Eh bien, c'était Chabaye avec Lance Martin qu'on vient d'entendre à l'émission Hors de l'Ouest. Et je t'avais promis de bouger puis de brasser la place en masse. Et un qui est dans les festivals et qui brasse en masse. Il y a même un petit medley de tunes quétaines. Honnêtement, je savais pas que ça se faisait dans les chansonniers. Puis quand je l'ai vu en spectacle, j'ai fait « Oh my God, c'est tellement hot ». T'as pas le choix d'embarquer, tu sais, je veux dire, à un moment donné, tu n'en ris, puis tu chantes les chansons à tue-tête, c'est clair, avec une bière dans les mains. Sébastien Brault avec la gang de Bounty Hunter, vraiment, si t'as la chance de voir en spectacle, c'est drôle. Mais la première chanson qui est sortie en tant qu'interprète, c'est « Vers la liberté », puis une bonne chanson quand même, dans le New Country, bien assumée, et on l'écoute à l'instant.

Carrie Cadarette, je te l'avais promis, avec « Laisse-toi pas tomber en amour avec moi ». Personnellement, c'est un titre de chanson qui m'accroche. Tu sais, on dit des fois que la musique country a souvent les mêmes sujets, mais non, là, je trouve vraiment qu'on se démarque là-dedans. Dans une histoire d'amour, on s'entend que c'est pas conventionnel là, comme sujet. Notamment aussi, vérité, conséquence, Benny Jones, même chose. Il y a toujours le petit croquant là, pour amener une nouvelle histoire à nous raconter dans ses chansons. On l'écoute à l'instant.

c'est quand même tout un party qui se passe sur stage, Kakao et la gang de sale barbe ensemble. Et là, Aïe, c'est le titre de la chanson. Puis là encore, tu dis, Colin, ils ont pas fini de nous trouver des sujets puis des façons d'amener le party dans leur chanson et de se démarquer dans les sujets et ou de nous faire... Il y a des images dans leurs paroles, tu sais, c'est le fun. Ça amène un autre niveau d'écriture, vraiment. C'est pas juste du cajun. Je trouve qu'il y a comme vraiment un personnage dans tout ça. C'est le fun. Appel manqué de Gab Forêt, c'est ce qui s'en vient et qui d'ailleurs est en nomination au CCMA Award, Canadian Country Award. Ils ont annoncé dernièrement. Il y a Fred Dionne, Vince Lemire, Laurence Saint-Martin, Francis de Grandpré et Gab Forêt. Qui sont nommés et qui y aura un gagnant dans ça en septembre, mais on va se le dire, je pense que d'être juste là tout le monde ensemble, c'est déjà super gagnant, peu importe. Je trouve que chacun ils ont eu la chance d'avoir cette tape là dans le dos, de dire hey, t'as bien travaillé cette année, tu t'es démarqué. Tu sais, les gars là, c'est ingrat, hein, tu sais, c'est quoi la différence qui fait qu'un plus que l'autre? Mais tu sais, faut moi je pense que c'est, tu sais, les gars là, c'est là pour donner de la lumière à des catégories, puis c'est comme ça qu'il faut le voir. Mais après que ça a donné de la lumière, ben c'est je pense que tout le monde en est gagnant. Bref, c'était mon avis, mais c'est quoi mon avis là-dessus. Appel manqué, on l'écoute, Gab Forêt.

de Chloé Leclerc avec Je pointe la porte. D'un doigt d'honneur qui est dans l'expression facile là, de va te faire foutre. Mais j'ai beaucoup de respect pour cette jeune femme qui a su se tenir debout dans ses convictions dans plusieurs de ses chansons. Et quand tu la vois sur scène, tu le vois qu'elle est épanouie, elle est vraiment de bonne valeur. C'est beau à voir, vraiment, surtout dans cette jeunesse-là. Là, on va se le dire, je trouve qu'elle a des bonnes valeurs, c'est faut le dire. On s'en va entendre une chanson que j'adore, que Paul Daresch a repris, Kelaja. Vous le savez, hein, Paul, il a une fesse amérindienne. Bref, quand il chante cette chanson-là, c'est clair que faut vous imaginer les parties dans les villages de Première Nation qui a eu le plaisir de faire les spectacles là-bas. Écoute, le party, il y a quelque chose en place. Ça se passe. Là. T'sais, écoute, tout le monde chante à tue-tête. C'est vraiment le fun. Et on en a un extrait un peu avec cette chanson-là. Voici Paul Daresch avec Kelaja à l'émission En route vers l'autre.

On est allé faire un tour en Acadie avec Terry Malençon, avec je suis pas le best, but je suis pas le worst. Et on continue justement en Acadie. Mais c'est un braillon, en fait. Louis Bérubé, qu'on écoute avec, je vois sur Facebook, je trouve ça le fun qu'on parle des médias sociaux, comment ils prennent la place, puis justement... d'en faire une chanson, je trouve que c'est un angle différent. Et d'ailleurs, Louis Bérubé, je l'ai vu dernièrement dans un reel qui montrait qu'il était en studio avec la gang de Sildan. Et donc, on s'attend à avoir d'autres chansons pour les amateurs.

entendait juste avant Andy Theriault avec Elle va bien, la chanson qui l'a fait connaître. Et là, c'était Si j'avais su de Francis de Grandprix qui sortira un nouvel album cet automne. On se tient à l'affût. Et on se dit bye bye à la semaine prochaine. Merci d'avoir été là. Et on termine avec David Tremblay. Ne plus tenir debout. Ben, j'espère que ça va bien aller pour vous autres. Bref, à la semaine prochaine. Bye bye.

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0: 27 juillet 2026. Bon début de journée, mesdames et messieurs, au microphone Rock Harvey. Le pont international Gordie Howe ouvre aujourd'hui à la circulation automobile après des mois de polémiques autour des aspects financiers du projet. En février, le président américain avait insisté sur le fait que les États-Unis devraient être dédommagés avant qu'ils n'autorisent l'ouverture du pont. Il a affirmé à temps que cet ouvrage de 6,4 milliards de dollars reliant Windsor en Ontario à Détroit dans le Michigan avait été construit sans pratiquement aucune contribution américaine. Le Canada a par la suite accepté d'apporter quelques ajustements concernant le partage des recettes. Le premier ministre Carney a déclenché hier des élections partielles qui se tiendront les 31 août dans trois circonscriptions, dont celle de Chicoutimi-le-Fjord. Le vote par anticipation aura lieu les 21, 22, 23 et 24 août. Au Saguenay-Lac-Saint-Jean, les électeurs devront se rendre aux urnes afin de choisir le successeur du député conservateur Richard Martel, qui a démissionné de son poste au début du mois après avoir été nommé sénateur. Deux incendies menaçant le village de Clinton en Colombie-Britannique et ses environs ont fusionné samedi soir au lendemain de l'incendie dans le secteur du lac Pierre qui a détruit des bâtiments à la périphérie de la localité. Selon le service de lutte contre les feux de forêt de la province, les incendies autour du lac Pierre et de la 59 Creek ont fusionné samedi en fin de journée et sont restés très actifs. Et en Europe, c'est plus de 300 000 personnes qui ont reçu des ordres d'évacuation dans le sud de l'Europe, alors que des incendies de forêt font rage en France et en Espagne. Dans le sud-ouest de l'Hexagone, un violent incendie a contraint 55 000 personnes de plus à évacuer dans la nuit de samedi à dimanche. Ce sont maintenant 220 000 de personnes contraintes qui ont quitté leur domicile dans cette seule région, alors que les flammes se rapprochent de plus en plus de la ville viticole de Bordeaux. Les autorités de la Gironde, où se trouve Bordeaux, ont ordonné l'évacuation de 5 localités supplémentaires situées au sud-ouest de la ville historique. Des vents changeants et en rafale, associés à un climat aride, compliquent les efforts massifs visant à limiter la propagation de cet incendie gigantesque. En Allemagne, le suspect de l'attaque meurtrière perpétrée lors du Festival de la Fierté de Berlin a été abattu par la police. Abdul Balut, un citoyen allemand d'origine libanaise, a été tué en banlieue de la capitale à l'issue d'une chasse à l'homme qui a duré près de 24 heures. L'incident a fait un mort et une trentaine de blessés, dont plusieurs se trouvent dans un état critique. La police a indiqué que l'homme de 21 ans avait déjà tenté de se joindre à l'organisation terroriste État islamique. Et dans le monde du sport au football, on parle des Alouettes de Montréal, José Maltos Diaz qui a réussi deux bottées de précision dans les trois dernières minutes de jeu et les Alouettes de Montréal qui ont défait les Tiger Cats de Hamilton 31-18 hier soir au stade Percival Molson. C'était les actualités de la presse canadienne.
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2: Et oui, bon début de journée, mesdames et messieurs. Bon début de journée. J'espère que vous allez bien, que le week-end a été bon pour vous. Il a fait beau en fin de semaine. J'espère que vous en avez profité. Il y a beaucoup de monde dans le coin aussi, des touristes qu'on salue. On vous souhaite la bienvenue dans la baie des Chaleurs. Ça nous fait plaisir de vous accueillir, c'est évident. Et on vous invite quand même là à la prudence sur les routes. Il y a beaucoup de monde, hein? Il y a des automobilistes et les camionneurs qui sont toujours là, camionneuses. Il y a des cyclistes, beaucoup aussi, qui font le tour de la Gaspésie à vélo. Les motocyclistes, écoutez, les trottinettes électriques, ça finit plus. Alors, faut être prudent, faut être vigilant aussi, beaucoup, beaucoup. Aujourd'hui, c'est une autre belle journée qui s'en vient chez nous. Du soleil, généralement, avec des vents d'est à 20 km/h cet après-midi. Maximum de 24 avec humidex 27 aujourd'hui. Quelques nuages pour ce soir, cette nuit. Les nappes de brouillard qui vont se former au cours de la nuit. Vents d'est à 20 km/h devenant léger ce soir. Minimum 13. Du soleil, généralement, pour demain mardi avec 24 degrés, humidex 27. Soleil aussi pour mercredi, maximum de 25. Le soleil qui se lève de plus en plus tard, hein, ça commence à raccourcir les journées. Levé 4h54 ce matin, le coucher va se faire à 20h08. Et pour ce qui est des normales saisonnières, maximum 24, minimum 13 degrés. Ce qu'on a actuellement au thermomètre, j'avais plus que ça dans ma voiture. Moi, ça marque 13 degrés, mais attendez donc un petit peu, je vais aller vérifier ailleurs. Ça dépend des endroits où... où vous prenez les... C'est ce qu'on nous dit, 12-13 degrés. Alors, je pensais que c'était plus chaud que ça. J'avais vu 18, si je me souviens bien. Donc, on parle de 13 degrés au moment où on se parle. Il est 6h06. Je vous souhaite une excellente journée avec nous au 94.9 et au 106.1 Passe-Pébiac. Mario Cyr sera là dès 6h30 pour les informations régionales. En musique, on commence ça avec Daniel Bélanger.

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7: Alors, dans le monde du sport, les Alouettes, encore une fois, qui ont gagné hier, sont rendus une fiche de 6 victoires, 1 défaite. José Maltos Diaz, qui a réussi 2 bottées de précision dans les 3 dernières minutes de jeu. Et Montréal, qui a défait les Tiger Cats de Hamilton, 31-18 au Stade Percival Molson. Et comme les unités spéciales, la défense des Alouettes qui a connu un fort match, Robert Kennedy a intercepté une passe de Trey Ford en fin de match, confirmant la victoire du club montréalais. Le secondeur, Jeffrey Quentin Harcourt, était heureux du travail de ses coéquipiers. On va l'écouter.
8: On savait que quand son premier raid est absent, Trey Ford, il panique. Puis là, il cherche une ouverture pour essayer d'extendre le jeu. Mais je pense que, comme je l'ai dit, on l'a mis en cage ce soir. On a été capable d'abuser leur O-line puis de gagner le match.
7: En boxe maintenant, dans un combat explosif, le Québécois Steven Butler s'est incliné devant l'Américain Edgar Berlanga par arrêt de l'arbitre au 7e round. Butler avait remporté ses 4 dernières confrontations par KO, soit depuis qu'il avait fait le saut chez les super moyens. Au baseball, Jaren Duren a produit 2 points. Les Red Sox de Boston qui ont vaincu Toronto 6-1. Sedan Rafaela a ajouté un simple bon pour 1 point pour les Red Sox qui ont conclu une série de 10 matchs à domicile avec une fiche de 8 victoires, 2 défaites. Les Torontois ont quant à eux perdu 7 de leurs 10 dernières parties depuis la pause du match des Étoiles. Au golf, à seulement son 3e départ en carrière en tant que professionnel, Jackson Koivun a remporté l'Omnium 3M par 3 coups. Koivun a remis une carte de 66 pour résister à Scottie Scheffler et établir un record du tournoi grâce à un pointage cumulatif de moins 25. Et le nageur canadien Joshua Liendo et la gymnaste canadienne Ellie Black ont ajouté des médailles d'or au palmarès de leur pays aux Jeux du Commonwealth. Le Canada compte désormais 9 médailles aux Jeux, 3 d'or, 3 d'argent et 3 médailles de bronze. Il est 6h18 minutes. En musique, Christelle Mongeau.

0: Ben voilà, il est 6h21 minutes et selon ce que rapporte Radio-Canada ce matin, on parle des robots taxis sans conducteur qui sont déployés par l'entreprise Waymo à San Francisco, Phoenix, Los Angeles et Austin. On dit qu'ils ont bien moins d'accidents par kilomètre parcouru que les véhicules conduits par des humains. C'est ce qu'indiquent les données qui ont été colligées par des chercheurs américains. L'étude qui a été publiée jeudi dernier par l'Insurance Institute for Highway Safety, une organisation qui est dédiée à la sécurité routière, révèle que 89 accidents impliquant Waymo et ayant nécessité un rapport de police ont été recensés à San Francisco, Phoenix, Los Angeles et Austin entre 2021 et 2024. Alors, on dit que ça correspond à 1,28 accidents par million de kilomètres parcourus. Et en comparaison, les conducteurs humains ont enregistré un taux d'accident de 4,06 par million de kilomètres parcourus dans ces mêmes villes. Donc, les robots taxis de Waymo, développés par Alphabet, la maison mère de Google, seraient 68% moins dangereux pour selon cette étude-là. Et pour arriver à cette conclusion, l'étude indépendante a utilisé des données recueillies auprès de la police de Waymo ainsi que des bases de données fédérales. Les résultats montrent que, dans une certaine mesure, ces voitures autonomes sont plus sûres que les conducteurs humains qui peuvent être somnolents sous l'influence de substances ou avoir des moments d'inattention, a déclaré David Arkey, qui est président de l'IIHS. Toutefois, le système actuel de collecte de données des accidents mis en place par les autorités n'est pas suffisamment performant pour permettre un suivi continu. Et pour obtenir des résultats utilisables, les chercheurs qui ont dû effectuer un fastidieux processus de nettoyage des données qui a notamment permis d'éliminer environ le quart des accidents signalés, dont de nombreux doublons. Et par ailleurs, les résultats de robots taxis des autres compagnies n'ont pas pu être évalués, étant donné que seul Waymo fournit des détails sur le nombre de kilomètres parcourus par ces véhicules. Mais on dit que les résultats sont néanmoins encourageants. En plus d'être moins fréquents, ce sont aussi des accidents moins graves. Donc, il ne s'agit pas de collisions par l'arrière. Les collisions frontales sont aussi beaucoup moins fréquentes, selon cette étude-là. Donc, c'est quand même encourageant de voir ça, mais on est rendu là, hein? Les voitures autonomes de Waymo qui ont 68% moins d'accidents que nous, les humains. 6h24.
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1: Mario Cyr, bonjour.
2: Bonjour, Roch.
1: On commence avec Alexis Deschênes qui se dit préoccupé par le développement des éoliennes au large des côtes de la Nouvelle-Écosse.
2: Oui, en 2025, le gouvernement de Mark Carney s'est entendu avec la Nouvelle-Écosse pour désigner des zones au large où seront installées des éoliennes. Le comité permanent des pêches s'est penché sur cette question. Via l'angle des pêcheries, les gestionnaires du MPO ont affirmé que le développement éolien aura nécessairement des impacts sur les écosystèmes marins, mais ces derniers demeurent inconnus. Le député de la Gaspésie, les îles de la Madeleine, Lestigouche, se dit préoccupé pour la pêche, un secteur économique très important pour cette province, mais aussi pour le Québec. En effet, des espèces comme le maquereau et le saumon se déplacent dans cette région avant d'arriver au Québec.
3: Les fonctionnaires du MPO nous ont dit quand même on sait qu'il va y avoir des impacts, c'est évident, des impacts bien sûr sur la navigation, sur le fond marin, mais aussi des impacts sur l'écosystème marin, sur les poissons. Il y en aura des impacts, mais on ne sait pas l'importance de ces impacts-là.
2: Alexis Deschênes affirme ne pas être contre le développement des éoliennes en mer, mais le gouvernement manque clairement son devoir de précaution.
3: L'approche rationnelle, c'est lorsqu'on veut développer un nouveau projet énergétique, c'est de regarder l'impact sur l'environnement, sur les autres activités économiques, et puis après ça, de décider si c'est une bonne chose d'aller de l'avant ou pas. Et malheureusement, ce qu'on sent de ce gouvernement, c'est que quand il y a l'option d'écarter les pêches commerciales pour l'énergie, ben il le fait très facilement.
2: Et le projet Ocean Lake prévoit la construction de 158 éoliennes et le début des travaux est prévu pour 2029.
1: Ensuite, un rassemblement a eu lieu à New Carlisle hier pour le retour du train passager.
2: Oui, pour l'occasion, Alan et Nina Freed ont parcouru de Matapédia à Port-Daniel sur le rail. Ils sont revenus ensuite par la route jusqu'au Green de New Carlisle où les attendaient de nombreux dignitaires, des gens de la compagnie de la Coalition pour le retour du train et une cinquantaine de personnes. Les Américains voyagent à bord d'une Pontiac jaune 1957 adaptée pour le rail. Le député bloquiste de la Gaspésie-les-Îles, Lestigouche, Alexis Deschênes, considère que participer à cette mobilisation est réitéré à Via Rail et au gouvernement fédéral que le retour du train passager en Gaspésie est une priorité.
4: On sait qu'on a obtenu un changement de position de la part de Via Rail au mois de mars dernier. On les rencontre le 4 août prochain à New Carlisle. Et là, on apprendra davantage sur leur plan de retour. Mais je pense que c'est important de maintenir la pression, maintenir la mobilisation, parce que nous, on va demeurer vigilants et mobilisés. Ce qu'on veut maintenant, le 4 août, ce sont de bonnes nouvelles. On les espère. Puis ces bonnes nouvelles-là, ce sera grâce à tous ces gens-là qui encore aujourd'hui ont sorti, sont venus manifester, se mobiliser.
2: Gaston Bourdage de Bonaventure se dit amoureux de la voie ferrée. Il considère qu'avec l'argent que le gouvernement provincial a déjà investi dans le rail, il ne reste qu'un dernier effort pour continuer jusqu'à Gaspé.
5: C'est qu'on veut avoir le wagon passager. Le gouvernement provincial investit beaucoup de dollars. On est rendu à Port-Daniel. Il reste seulement à donner un petit coup de pied dans le derrière pour continuer jusqu'à Gaspé et ramener le wagon passager. Que ce soit le Spoutnik anciennement qui était deux wagons, mais au moins de ramener le train passager. Les gens le veulent. La preuve, gardez les gens ici aujourd'hui. Le monsieur qui vient des États-Unis, je trouve que c'est une bonne marque de reconnaissance.
2: Carole Saussier, membre de Solidarité Gaspésie et partenaire de la coalition, est venue de la pointe gaspésienne pour manifester afin que les travaux avancent plus vite.
6: On voulait absolument assister à l'arrivée de nos deux touristes américains préférés. Et on est ici pour faire valoir le fait que le rail est réparé jusqu'à Port-Daniel-Gascon. On est très heureux de ça, donc on fête ça. Et en même temps, on veut insister pour que les travaux se fassent jusqu'à Gaspé.
2: La Coalition pour le retour des services du train de passagers en Gaspésie est un regroupement citoyen qui a été créé en septembre 2013 dans la foulée de l'arrêt complet des services de train passagers de Via Rail.
1: Et Mario, la MRC Avignon commande une étude pour évaluer le potentiel que représentent les véhicules en route pour attirer davantage de touristes.
2: Oui, cette idée de développer davantage le réseau de motoneige et de VTT a été lancée il y a 2 ans par le maire de Pointe-à-la-Croix, Pascal Bugeau. Cette idée a tranquillement fait son chemin et à la dernière réunion du conseil des maires de la MRC Avignon, les élus ont décidé de débourser 64 000 $ pour l'embauche de la firme Versant Est afin d'évaluer la pertinence de ce projet. Cette dernière aurait comme mandat d'inclure les intervenants, les élus, les communautés autochtones dans son étude, comme l'explique le préfet de la MRC Avignon, Mathieu Lapointe.
7: On veut vraiment le réfléchir en collectivité. Mais la MRC assume un leadership, donne un mandat de 64 000 aujourd'hui pour faire une espèce d'étude d'opportunité, juste pour voir si cette idée-là peut se réaliser et quelles seraient les conditions gagnantes pour qu'un projet comme ça se réalise.
2: Et l'un des objectifs de ce possible développement serait d'attirer les nombreux motoneigistes qui font le tour de la Gaspésie via la 5 et à se rendre et demeurer plus longtemps dans Avignon. Le préfet y voit un potentiel certain.
7: Souvent, ce qu'on voit, c'est que les gens vont partir de Matane, par exemple, vont aller vers du côté de Gaspé, vont descendre dans Baie-des-Chaleurs. Puis, rendus à New Richmond, vont remonter vers la 299, vont retourner à Matane. Mais on capte pas tous les gens qui vont faire le tour. Et on pense que de développer un réseau, là, on pourrait avoir quelque chose de vraiment intéressant. On va aller chercher les gens de la vallée de la Matapédia, de la Matanie, de la Baie-des-Chaleurs, du Nouveau-Brunswick, puis créer vraiment une expérience.
2: Le motoneige représente des retombées économiques de plus de 40 millions de dollars en Gaspésie.
1: Mario, merci beaucoup. Merci. On se parle tantôt, il est 6h36 minutes.
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9: Oui, il est 6h44, 6h45, où, une fusillade qui a fait 3 morts et au moins 4 blessés, dont un enfant, hier à Seattle, selon la police de cette métropole du nord-ouest des États-Unis, qui a arrêté un auteur présumé, mais recherche au moins un autre tireur, d'après ce qu'on sait actuellement. Les faits sont survenus vers 18h heure locale, 21h heure de l'Est, lors d'un festival gastronomique dans un quartier touristique près de l'emblématique Space Needle, la tour d'observation construite pour l'exposition universelle de 1962. Et il y a 2 personnes qui se tiraient dessus, selon le chef adjoint de la police de Seattle, lors d'une conférence de presse en fin de soirée hier. Il y a un premier suspect qui s'est rendu aux policiers rapidement, déployé sur place, mais un second a pris la fuite et reste activement recherché. En Europe maintenant, l'incendie massif aux portes de Bordeaux compte moins de foyers actifs sur les 42 000 hectares de surface brûlée, mais il n'est toujours pas stabilisé et les autorités redoutent que cette accalmie ne soit que provisoire avec l'arrivée demain d'une vague de chaleur. Encore une fois, du côté de la France, on peut pas dire que le feu est stabilisé, même si on a moins de foyers actifs qu'hier. C'est ce qu'a dit à l'AFP le capitaine Wilfried Schneider, officier de communication, le service départemental de secours et d'incendie. Et ils ont stabilisé une situation qui était complètement instable, mais on n'est toujours pas maître du feu, a-t-il ajouté, alors qu'un peu plus tôt, la préfecture de la Gironde a fait état d'une situation restée globalement stable au cours de la nuit, sans évolution majeure à signaler. Et c'est dans ce contexte qu'Emmanuel Macron devait présider à 10h une cellule interministérielle de crise au ministère de l'Intérieur consacrée aux incendies avant d'autres réunions sur les secteurs économiques touchés. Et il se passe quoi en Iran, au détroit d'Ormuz? Ben, l'Iran affirme que les États-Unis ne sont pas impliqués dans les discussions avec Oman. La diplomatie iranienne a affirmé aujourd'hui que les États-Unis n'étaient pas impliqués dans les récentes discussions avec Oman sur l'administration du détroit d'Ormuz au cœur des tensions. Ces discussions n'ont aucun lien avec les États-Unis. Il s'agit d'une affaire bilatérale entre l'Iran et Oman et elles se poursuivent, a déclaré le porte-parole du ministère des Affaires étrangères, Ismaël Bakaï, lors de son point de presse hebdomadaire. La voie maritime, de nouveau verrouillée par l'Iran depuis la reprise des hostilités entre Washington et Téhéran début juillet, reste fermée, a-t-il ajouté. Les vice-ministres des Affaires étrangères iraniens et omanais se sont réunis vendredi et samedi pour discuter des principes communs et des mécanismes opérationnels destinés à garantir la sécurité de la navigation à Ormuz, a-t-il précisé. Donc, ça, on est rendu là du côté de l'Iran. Ben, il est déjà 6h48 minutes. Météo dans quelques secondes.
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9: Ben, une autre belle journée dans la baie des Chaleurs. Un beau début de semaine d'ailleurs. Là. Du soleil aujourd'hui avec 24 comme maximum avec humidex 27. Quelques nuages pour ce soir, cette nuit. On prévoit la nuit prochaine 13. Généralement, c'est du soleil demain mardi. 24 degrés, humidex 27. Dégagé pour la nuit de mardi 15. C'est du soleil mercredi avec un maximum de 25. Passage nuageux pour la nuit de mercredi avec 15. Le soleil, lui, s'est levé ce matin à 4h54. Va se coucher à 20h08 et on a toujours 13 degrés actuellement au thermomètre.

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0: 27 juillet 2026. Bon début de journée, mesdames et messieurs, au microphone Rock Harvey. Le pont international Gordie Howe ouvre aujourd'hui à la circulation automobile après des mois de polémiques autour des aspects financiers du projet. En février, le président américain avait insisté sur le fait que les États-Unis devraient être dédommagés avant qu'ils n'autorisent l'ouverture du pont. Il a affirmé à tort que cet ouvrage de 6,4 milliards de dollars reliant Windsor en Ontario à Détroit dans le Michigan avait été construit sans pratiquement aucune contribution américaine. Le Canada a par la suite accepté d'apporter quelques ajustements concernant le partage des recettes. Le premier ministre Carney a déclenché hier des élections partielles qui se tiendront le 31 août dans trois circonscriptions, dont celle de Chicoutimi-le-Fjord. Le vote par anticipation aura lieu les 21, 22, 23 et 24 août. Au Saguenay-Lac-Saint-Jean, les électeurs devront se rendre aux urnes afin de choisir le successeur du député conservateur Richard Martel, qui a démissionné de son poste au début du mois après avoir été nommé sénateur. Deux incendies menacent le village de Clinton en Colombie-Britannique et ses environs ont fusionné samedi soir au lendemain de l'incendie dans le secteur du lac Pierre qui a détruit des bâtiments à la périphérie de la localité. Selon le service de lutte contre les feux de forêt de la province, les incendies autour du lac Pierre et de 59 Creek ont fusionné samedi en fin de journée et sont restés très actifs. Et en Europe, c'est plus de 300 000 personnes qui ont reçu des ordres d'évacuation dans le sud de l'Europe, alors que des incendies de forêt font rage en France et en Espagne. Dans le sud-ouest de l'Hexagone, un violent incendie a contraint 55 000 personnes de plus à évacuer dans la nuit de samedi à dimanche. Ce sont maintenant 220 000 de personnes contraintes qui ont quitté leur domicile dans cette seule région, alors que les flammes se rapprochent de plus en plus de la ville viticole de Bordeaux. Les autorités de la Gironde, où se trouve Bordeaux, ont ordonné l'évacuation de 5 localités supplémentaires situées au sud-ouest de la ville historique. Des vents changeants et en rafale, associés à un climat aride, compliquent les efforts massifs visant à limiter la propagation de cet incendie gigantesque. En Allemagne, le suspect de l'attaque meurtrière perpétrée lors du Festival de la Fierté de Berlin a été abattu par la police. Abdul Balut, un citoyen allemand d'origine libanaise, a été tué en banlieue de la capitale à l'issue d'une chasse à l'homme qui a duré près de 24 heures. L'incendie a fait un mort et une trentaine de blessés, dont plusieurs se trouvent dans un état critique. La police a indiqué que l'homme de 21 ans avait déjà tenté de se joindre à l'organisation terroriste État islamique. Et une fusillade a fait 3 morts et 4 blessés hier soir lors d'un festival gastronomique populaire près de la Space Needle à Seattle. Les coups de feu ont éclaté vers 18 heures au Seattle Center pendant le festival Bite of Seattle. La police enquête sur la fusillade et a demandé à la population d'éviter le secteur situé juste au nord-ouest du centre-ville. Et dans le monde du sport, au football, José Maltos Díaz a réussi 2 bottées de précision dans les 3 dernières minutes de jeu et les Alouettes de Montréal ont défait les Tiger Cats de Hamilton 31-18 hier soir au stade Percival Molson. C'était les actualités de la presse canadienne.
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0: C'est un beau début de semaine qui s'en vient chez nous dans la baie des chaleurs. Du soleil aujourd'hui avec 24 degrés, humidex 27. Quelques nuages pour ce soir, cette nuit, 13 degrés. Généralement, c'est du soleil mardi avec un maximum de 24, humidex 27. Dégagé pour la nuit de mardi avec 15. C'est du soleil mercredi 29 juillet avec un maximum de 25. Des passages nuageux dans la nuit de mercredi avec 15 degrés. Soleil qui s'est levé ce matin à 4h54, va se coucher à 20h08 et au thermomètre, c'est toujours 13 degrés actuellement.

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8: Il y a une véritable chasse à l'homme qui est en cours depuis hier en Mauricie. C'est pour tenter de retrouver un homme suspecté d'avoir tué son fils avant de prendre la fuite, laissant sur le qui-vive les résidents d'une municipalité. C'est la Sûreté du Québec qui a des raisons de croire que Philippe Benoît, c'est un homme de 41 ans, originaire de Shawinigan, se trouve dans un secteur de la municipalité de Lac-aux-Sables. C'est ce qu'a dit la porte-parole Élisabeth Marquis, la porte-parole de la Sûreté du Québec. Et l'homme recherché est considéré comme une personne d'intérêt dans une enquête d'homicide, survenue à une quarantaine de kilomètres de là, à Shawinigan, dans le secteur de Saint-Georges de Champlain. Alors, on va écouter Mme Marquis de la Sûreté du Québec là-dessus. Attendez un petit peu. Voilà.
9: On demande à toute personne qui détient de l'information de communiquer avec nous via la centrale de l'information. Si jamais toute personne le localise ou l'aperçoit, ben de pas rentrer en contact avec lui, on connaît pas son état, mais de communiquer tout de suite avec le 911. L'enquête se poursuit également. Il y a un déploiement de policiers sur place aussi. Les recherches se poursuivent.
8: Et selon les informations qui circulent, le quarantenaire est suspecté d'avoir tué son fils qui était de nature enjouée et serviable, selon un proche de la famille qui a témoigné anonymement pour assurer sa sécurité. Le père et le fils se trouvaient chez la mère du suspect qui est également la grand-mère de la victime. C'est elle qui aurait appelé les secours et à l'arrivée des agents de la Sûreté du Québec, ils auraient retrouvé le corps de la victime inanimée ainsi qu'une arme. Philippe Benoît qui a pris la voiture après avoir commis les faits, il a pris la clé des champs, s'est sauvé. La porte-parole de la SQ a insisté sur le fait qu'il ne fallait pas appréhender la personne parce qu'on ne sait pas dans quel état il peut être. Donc actuellement, c'est ce qu'on vit du côté de la Mauricie. Une mort suspecte, chasse à l'homme pour retrouver un père suspecté d'avoir tué son fils. Il est 7h13 minutes.

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Katy Perry à 7h25 minutes. On écoute Amanda Marshall, c'est ce qui va nous mener aux informations de 7h30 avec Mario Cyr. Je vous souhaite une excellente journée, un beau début de semaine d'ailleurs, avec plein de soleil hein, pour aujourd'hui, demain et jusqu'à mercredi, selon Environnement Canada pour l'instant. Donc, ça débute assez bien, merci.

0: 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Voici maintenant le bulletin d'information régionale.
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2: Mario Cyr, bonjour.
3: Bonjour, Roch.
2: C'est Yves Bonnier-Vigier qui sera candidat dans Bonaventure pour Québec solidaire.
3: Oui, l'ancien directeur de la santé publique a été le seul à soumettre sa candidature avant le 22 juillet. Il a été officiellement investi hier. Il s'agit d'une cinquième campagne électorale pour Yves Bonnier-Vigier. Le candidat se dit très heureux de sa nomination. Plusieurs dossiers l'intéressent, notamment la question du logement et de l'inflation, et tout comme l'idée d'un revenu garanti de base, l'aide alimentaire et l'itinérance. Des réflexions s'imposent aussi dans plusieurs dossiers.
4: Il y a eu un manque d'eau à un moment donné dans certaines municipalités, donc il y a une réflexion à faire sur la disponibilité de nos services. Toujours la question de la coexistence aussi entre nos communautés autochtones et le reste de la population, l'intégration tout le problème aussi de manque de main-d'œuvre et l'intégration des travailleurs et travailleuses migrantes.
3: Et le résident de Gaspé est bien conscient que le parti souhaitait une candidature féminine ou non-binaire. À défaut de candidat, Yves Bonnier-Vigier lève la main.
4: C'est sûr que ça aurait été préférable d'avoir une personne qui vit déjà dans la circonscription et idéalement une femme, bien sûr. Pour l'instant, ça n'a pas été possible. Il y a toutes sortes de circonstances qui peuvent l'expliquer. Comme j'étais disponible, puisqu'on a réussi à trouver une candidate pour Gaspé, ce qui était convenu, c'est que si jamais il y avait un trou, j'irais du côté de Bonaventure.
3: C'est Manu Babin qui défend les couleurs de Québec solidaire dans Gaspé et l'élection aura lieu le 5 octobre.
2: Alexis Deschênes se dit préoccupé par le développement des éoliennes au large des côtes de la Nouvelle-Écosse.
3: Oui, en 2025, le gouvernement de Mark Carney s'est entendu avec la Nouvelle-Écosse pour désigner des zones au large où seront installées des éoliennes. Le comité permanent des pêches s'est penché sur cette question via l'angle des pêcheries. Les gestionnaires du MPO ont affirmé que le développement éolien aura nécessairement des impacts sur les écosystèmes marins, mais ces derniers demeurent inconnus à ce jour. Le député de la Gaspésie-les-Îles de la Madeleine, Lestigouche, s'est dit préoccupé pour la pêche, un secteur économique très important pour cette province, mais aussi pour le Québec. En effet, des espèces comme le maquereau et le saumon se déplacent dans cette région avant d'arriver au Québec.
5: Les fonctionnaires du MPO nous ont dit quand même, on sait qu'il va y avoir des impacts, c'est évident, des impacts bien sûr sur la navigation, sur le fond marin, mais aussi des impacts sur l'écosystème marin, sur les poissons. Il y en aura des impacts, mais on ne sait pas l'importance de ces impacts-là.
3: Alexis Deschênes affirme ne pas être nécessairement contre le développement des éoliennes en mer, mais le gouvernement manque clairement à son devoir de précaution.
5: L'approche rationnelle, c'est lorsqu'on veut développer un nouveau projet énergétique, c'est de regarder l'impact sur l'environnement, sur les autres activités économiques, et puis après ça, de décider si c'est une bonne chose d'aller de l'avant ou pas. Et malheureusement, ce qu'on sent de ce gouvernement, c'est que quand il y a l'option d'écarter les pêches commerciales pour l'énergie, il le fait très facilement.
3: Le projet Ocean Lake prévoit la construction de 158 éoliennes et le début des travaux est prévu pour 2029.
2: Mario, tu nous parles aussi ce matin d'un rassemblement qui a eu lieu à New Carlisle hier pour le retour du train passager.
3: Oui, pour l'occasion, Alan et Nina Freed ont parcouru le rail de Matapédia jusqu'à Port-Daniel. Ils sont revenus ensuite par la route jusqu'au Green de New Carlisle, où les attendaient de nombreux dignitaires, des gens de la Coalition pour le retour du train de passagers en Gaspésie et une cinquantaine de personnes. Rappelons que les Américains voyagent à bord d'une Pontiac jaune de 1957 adaptée pour le rail. Pour le député bloquiste de la Gaspésie, Alexis Deschênes, le fait de participer à cette mobilisation démontre l'importance du train pour les Gaspésiens.
6: On sait qu'on a obtenu un changement de position de la part de Via Rail au mois de mars dernier. On les rencontre le 4 août prochain à New Carlisle. Et là, on apprendra davantage sur leur plan de retour. Mais je pense que c'est important de maintenir la pression, maintenir la mobilisation, parce que nous, on va demeurer vigilants et mobilisés. Ce qu'on veut maintenant, le 4 août, ce sont de bonnes nouvelles. On les espère. Puis ces bonnes nouvelles-là, ce sera grâce à tous ces gens-là qui, encore aujourd'hui, ont sorti, sont venus manifester, se mobiliser.
3: Gaston Bourdage de Bonaventure se dit amoureux de la voie ferrée. Il considère qu'avec l'argent que le gouvernement provincial a déjà investi sur le rail, il ne reste qu'un dernier effort pour continuer jusqu'à Gaspé.
7: C'est qu'on veut avoir le wagon passager. Le gouvernement provincial investit beaucoup de dollars. On est rendu à Port-Daniel. Il reste seulement à donner un petit coup de pied dans le derrière pour continuer jusqu'à Gaspé et ramener le wagon passager. Que ce soit le Sputnik anciennement qui était deux wagons, mais au moins de ramener le train passager. Les gens le veulent. La preuve, gardez les gens ici aujourd'hui. Le monsieur qui vient des États-Unis, je trouve que c'est une bonne marque de reconnaissance.
3: Carole Saussier, membre de Solidarité Gaspésie et partenaire de la coalition, est venue de la pointe gaspésienne pour manifester afin que les travaux avancent plus vite.
8: On voulait absolument assister à l'arrivée de nos deux touristes américains préférés. Et on est ici pour faire valoir le fait que le fait est, le fait que le rail est réparé jusqu'à Port-Daniel-Gascon. Ils sont les très heureux de ça, donc on fête ça. Et en même temps, on veut insister pour que les travaux se fassent jusqu'à Gaspé.
3: La Coalition pour le retour des services du train de passagers en Gaspésie est un regroupement citoyen qui avait été créé en septembre 2013 dans la foulée de l'arrêt complet des services de train de passagers de Via Rail.
2: Et en terminant, la MRC Avignon commande une étude pour évaluer le potentiel que représentent les véhicules en route pour attirer davantage de touristes.
3: Oui, cette idée de développer davantage le réseau de motoneige et de VTT a été lancée il y a 2 ans par le maire de Pointe-à-la-Croix, Pascal Bugeau. L'idée a tranquillement fait son chemin et à la dernière réunion du Conseil des maires de la MRC Avignon, les élus ont décidé de débourser 64 000 $ pour l'embauche de la firme Versant Est afin d'évaluer la pertinence du projet. La firme aura comme mandat d'inclure les intervenants, les élus et les communautés autochtones dans son étude, comme l'explique le préfet de la MRC Avignon, Mathieu Lapointe.
9: On veut vraiment le réfléchir en collectivité, mais la MRC assume un leadership, donne un mandat de 64 000 aujourd'hui pour faire une espèce d'étude d'opportunité, juste pour voir si cette idée-là peut se réaliser et quelles seraient les conditions gagnantes pour qu'un projet comme ça se réalise.
3: Et l'un des objectifs de ce possible développement serait d'attirer les nombreux motoneigistes qui font le tour de la Gaspésie via la 5 à se rendre et demeurer plus longtemps dans Avignon.
9: Souvent, ce qu'on voit, c'est que les gens vont partir de Matane, par exemple, vont aller vers du côté de Gaspé, vont descendre dans Baie-des-Chaleurs, puis rendus à New Richmond, vont remonter vers la 299, vont retourner à Matane. Mais on capte pas tous les gens qui vont faire le tour, et on pense que de développer un réseau, là, on pourrait avoir quelque chose de vraiment intéressant. On va aller chercher les gens de la vallée de la Matapédia, de la Matanie, de la Baie-des-Chaleurs, du Nouveau-Brunswick, puis créer vraiment une expérience.
3: Et voilà, Rock, c'est ce qui complète ce bulletin d'information.
2: Merci, Mario.
3: Merci.
2: À tantôt, il est 7h38 minutes.
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8: Généralement du soleil aujourd'hui avec des vents d'est à 20 km/h cet après-midi, maximum de 24 avec humidex 27. Quelques nuages pour ce soir, cette nuit 13 degrés. Demain, une autre belle journée, soleil avec 24 degrés, humidex 27, dégagé pour la nuit de mardi avec 15. Mercredi, on parle de quoi? De soleil, mesdames, messieurs, maximum 25. Passage nuageux pour la nuit de mercredi avec 15 degrés. Le soleil s'est levé ce matin à 4h54, va se coucher à 20h08. Les normales saisonnières, maximum 24, minimum 13. Et actuellement, au thermomètre, 16 degrés.
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2: Juillet 2026. Bon début de journée, mesdames et messieurs, au microphone Rock Harvey. Le pont international Gordie Howe ouvre aujourd'hui à la circulation automobile après des mois de polémiques autour des aspects financiers du projet. En février, le président américain avait insisté sur le fait que les États-Unis devraient être dédommagés avant qu'ils n'autorisent l'ouverture du pont. Il a affirmé à temps que cet ouvrage de 6,4 milliards de dollars reliant Windsor en Ontario à Détroit dans le Michigan avait été construit sans pratiquement aucune contribution américaine. Le Canada a par la suite accepté d'apporter quelques ajustements concernant le partage des recettes. Le premier ministre Carney a déclenché hier des élections partielles qui se tiendront le 31 août dans trois circonscriptions, dont celle de Chicoutimi-le-Fjord. Le vote par anticipation aura lieu les 21, 22, 23 et 24 août. Au Saguenay-Lac-Saint-Jean, les électeurs devront se rendre aux urnes afin de choisir le successeur du député conservateur Richard Martel, qui a démissionné de son poste au début du mois après avoir été nommé sénateur. Deux incendies menacent le village de Clinton en Colombie-Britannique et ses environs ont fusionné samedi soir au lendemain de l'incendie dans le secteur du lac Pier qui a détruit des bâtiments à la périphérie de la localité. Selon le service de lutte contre les feux de forêt de la province, les incendies autour du lac Pier et de 59 Creek ont fusionné samedi en fin de journée et sont restés très actifs. Et en Europe, c'est plus de 300 000 personnes qui ont reçu des ordres d'évacuation dans le sud de l'Europe, alors que des incendies de forêt font rage en France et en Espagne. Dans le sud-ouest de l'Hexagone, un violent incendie a contraint 55 000 personnes de plus à évacuer dans la nuit de samedi à dimanche. Ce sont maintenant 220 000 de personnes contraintes qui ont quitté leur domicile dans cette seule région, alors que les flammes se rapprochent de plus en plus de la ville viticole de Bordeaux. Les autorités de la Gironde, où se trouve Bordeaux, ont ordonné l'évacuation de 5 localités supplémentaires situées au sud-ouest de la ville historique. Des vents changeants et en rafale, associés à un climat aride, compliquent les efforts massifs visant à limiter la propagation de cet incendie gigantesque. En Allemagne, le suspect de l'attaque meurtrière perpétrée lors du Festival de la Fierté de Berlin a été abattu par la police. Abdul Balut, un citoyen allemand d'origine libanaise, a été tué en banlieue de la capitale à l'issue d'une chasse à l'homme qui a duré près de 24 heures. L'incendie a fait un mort et une trentaine de blessés, dont plusieurs se trouvent dans un état critique. La police a indiqué que l'homme de 21 ans avait déjà tenté de se joindre à l'organisation terroriste État islamique. Et une fusillade a fait 3 morts et 4 blessés hier soir lors d'un festival gastronomique populaire près de la Space Needle à Seattle. Les coups de feu ont éclaté vers 18 heures au Seattle Center pendant le festival Bite of Seattle. La police enquête sur la fusillade et a demandé à la population d'éviter le secteur situé juste au nord-ouest du centre-ville. Et dans le monde du sport, au football, José Matos Díaz a réussi 2 bottées de précision dans les 3 dernières minutes de jeu et les Alouettes de Montréal ont défait les Tiger Cats de Hamilton 31-18 hier soir au stade Percival Molson. C'était les actualités de la presse canadienne.
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2: Météo, du soleil aujourd'hui avec 24 degrés humidex 27. Du soleil demain mardi avec quoi? 24 degrés humidex 27. Du soleil mercredi, 25 degrés. Alors, on prévoit un beau début de semaine chez nous en Gaspésie. Lever du soleil, 4h54 ce matin. Le coucher va se faire à 20h08. Pour ce qui est des normales saisonnières, maximum 24, minimum 13. Et actuellement, au thermomètre, ben, on a déjà 18 degrés.
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2: Alors, l'indice d'inflammabilité, il est élevé ce matin dans la baie des Chaleurs. En musique, Ace of Base.

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5: Il est 8h12 minutes. Ben, c'est l'été. Et en, comme invité ce matin, ben, j'ai Louis-Philippe. Ben, ça fait longtemps que je l'avais pas eu. Ça fait une semaine, j'étais en vacances.
6: Ben, bon retour.
5: Bonjour, Louis-Philippe.
6: Est-ce que tu t'en vas en vacances après?
5: Ben oui, je fais le travail cette semaine.
6: Pourquoi et toi, tu fais vacances, tu reviens au travail, vacances?
5: Ben, je pense que c'est de la logistique d'entreprise.
6: Ah, d'accord.
5: Faut, on s'organise pour que
6: Est-ce
5: tout
6: que
5: le monde ait des vacances.
6: Est-ce que tu as profité de ta dernière semaine de vacances, Rock, pour préparer tes vacances?
5: Pas vraiment.
6: Ah, bon.
5: On a fait d'autres choses, beaucoup de travaux extérieurs parce qu'il a fait beau. Peinturer le patio, Louis-Philippe, mais on a fait une erreur.
6: OK, raconte.
5: On l'a peinturé en plein soleil. Qu'est-ce que ça a fait comme résultat? Des bulles.
6: T'es-tu sérieux?
5: Ouais.
6: Fait que là, qu'est-ce qu'il faut que tu recommences?
5: Moi, on le garde de même.
6: Ah oui, un patio à bulles.
5: un patio à bulles. Les bulles n'ont pas éclaté. Alors, ça va rester comme ça parce qu'il est beau quand même, là. Puis l'an prochain, ben là, regarde, on le sait, on le fera à l'ombre, là, mais c'est ça.
6: As-tu un beau-père qui vient vérifier tes travaux?
5: Non.
6: OK.
5: Je n'ai plus de beau-père depuis longtemps. Mais non, toi, t'en as un, je pense qu'il va vérifier.
6: Mais il est très, très bon. Vraiment.
5: Ah oui?
6: Oui, oui, oui.
5: OK.
6: Oui.
5: Il donne des bons conseils.
6: Lucien donne des bons conseils.
5: Ben, je le connais,
6: Lucien. Veux-tu que je l'envoie chez vous pour vérifier le
5: patio? Ben, il pourrait... Ben là, il est trop tard. Il aurait fallu l'envoyer avant.
6: OK. Ouais. Et puis, dis-moi, pendant ta semaine de vacances, as-tu retrouvé ton chat? Rock?
5: Le chat n'est pas revenu. Il est parti depuis le 3 juillet.
6: Je suis inquiet pour toi. Mais je suis inquiet pour tes voisins aussi qui perdent leur chat.
5: Ben là, on commence à se poser des questions dans le quartier, là, parce que il y a notre directrice qui a perdu son chat.
6: Mm-hmm.
5: Bon, qui a été retrouvé dans une haie.
6: Décédé.
5: Décédé. Ouais. Le nôtre est pas revenu, mais tu sais, ça c'était le 3 juillet, puis c'est pas un chat qui avait l'habitude, c'est un vieux chat, il restait chez nous. Et il y a une autre voisine qui a mis une affiche sur un poteau de téléphone qu'elle elle aussi cherche son chat qui aussi revenait.
6: Qu'est-ce qui se passe dans ton
5: secteur? Y a-tu un prédateur? On sait qu'il y a un aigle à tête blanche qui se promène dans le coin.
6: OK.
5: Ça peut tuer... Je pense que oui, ça peut tuer des chats.
6: Ben, ça peut partir avec un chat, mais si le chat est moindrement gros, je sais pas. Ah, peut-être.
5: Je sais pas. C'est-tu un prédateur? On le sort... Ce qui est plate avec un chat qui revient pas...
6: Puis tu parles pas le chat, tu sais pas. Si jamais ton chat revient, tu peux pas lui demander qu'est-ce qui
5: est
6: arrivé.
5: Puis là, on se dit, on a deux autres chats. Ils doivent peut-être savoir il est où, s'il est décédé à quelque part. Ils l'ont peut-être vu parce que... Mais en tout cas, c'est ça.
6: Ouais.
5: Mais dans le quartier, ça, on perd des chats ces temps-ci. C'est bizarre.
6: Faites attention à vos chats.
5: Oui.
6: Oui.
5: Effectivement. Toi, Louis-Philippe, comment ça va?
6: Ben, ça va bien. Ça va bien. Ben, tu sais, moi, que j'ai pas eu de vacances ben, mais j'en profite quand même le week-end pour faire des petits trucs.
5: Oui.
6: Ouais. Hier, on était faire une balade en voiture. On a même été à la crèmerie à Carleton-sur-Mer.
5: Oh!
6: Oui, pour aller se manger un petit cornet. C'était très bon. Il y a beaucoup de touristes, Rock.
5: Oui, qui, hein?
6: Je veux dire, les hôtels sont pleins. Je me suis promené aussi hier après-midi. Les plages sont pleines. Ça va être une bonne saison, j'ai l'impression.
5: Je pense que oui.
6: Oui.
5: Moi, je suis allé aussi du côté de Bonaventure faire un petit tour de moto il y a quelques jours. Il y a du monde là aussi, hein? À Marina, on voulait aller manger au Café Acadien, mais oublie ça.
6: Ah oui?
5: Il y avait trop de monde. Tu sais, à l'heure où il y avait une attente de 45 minutes, là, environ.
6: Il y a beaucoup de gens aussi sur les routes. On voit beaucoup de tentes roulottes, de roulottes, puis de trucs comme ça. je trouve que les gens, par exemple, sont un peu imprudents. Encore, tu sais, on en a parlé, là, mais d'essayer de dépasser 3-4 roulottes d'un coup quand il y a de la circulation de l'autre côté, moi, toutes les fois, j'ai comme un frisson.
5: Je vois passer ça. Moi, j'avoue que effectivement, il y a des gens qui sont pressés de venir en vacances, alors qu'on devrait relaxer. Qu'est-ce que tu veux arriver 10 minutes plus tard parce que c'est puis là c'est pas fini, c'est encore les vacances de la construction.
6: C'est encore les vacances de la construction. Puis une chose dont je vais te parler que j'ai remarqué, c'est le prix de l'essence continue de monter. J'ai ma blonde qui a été à l'Île-du-Prince-Édouard. L'essence là-bas, le litre se vend 2,02 $, 2,03 $.
5: Ah oui, on est à 2 $ et plus
6: du côté de l'Île-du-Prince-Édouard. Puis elle était dans le coin de Moncton, puis c'est à peu près les mêmes prix qu'ici, 1,90 $, 1,91 $ là. Donc je sais pas si c'est juste le fait que c'est les vacances de construction ou si c'est le conflit en Iran, mais le prix de l'essence est très élevé.
5: C'est sûr que les bombardements avaient repris, ça a duré, mais là depuis 2 jours, il y a rien et là je regardais ça, le prix du Brent qui a baissé de 5% à peu près. Okay. Donc ça devrait se répercuter sur les pompes, mais on sait jamais que Donald Trump qui peut se lever un matin et dire on bombarde là.
6: Ouais, mais puis je lisais un article ce matin dans la presse bien intéressant, ça disait que Trump est un peu pris à son piège, je sais pas si tu as lu cet article là où est-ce que tu sais il a dit bon ben, on va envahir l'Iran, on va bombarder tout ça. Mais là, il est comme pris avec une guerre qui finit plus. Tu sais, je pense qu'il pensait donner un gros coup de marteau puis que ça serait fini. Mais là, il voit que...
5: Il est en train de s'enliser.
6: Exactement. Puis c'est pas fini. Puis je veux dire, il y a les outils là qui sont à la pointe du Yémen puis qui tirent des missiles sur les pétroliers qui sont là. Ça va pas bien, cette guerre-là. Puis ça me fait peur pour le reste. Je parle du prix de l'essence, mais un paquet de choses qui vont augmenter aussi.
5: Encore, des gens qui avaient de la misère à arriver, ça va être encore pire et tout le monde se serre la ceinture en quelque part. Mm. Et là, Louis-Philippe, pendant que tu parlais, il y a une nouvelle qui vient tout juste d'arriver. Troisième nuit consécutive sans frappe et on parle effectivement, ça a fait chuter les prix du pétrole aujourd'hui encore une fois.
6: Ça, c'est une bonne nouvelle.
5: Donc, c'est la bonne nouvelle.
6: Sauf que ça serait, c'est pas comme, tu sais, quand ça dit que le prix de l'essence augmente, me semble que ça va plus vite, mais quand ils disent que le prix de l'essence devrait diminuer, c'est un petit peu plus long.
5: Ça recule moins vite,
6: c'est
5: hein?
6: C'est ça.
5: Ben, t'as bien raison. Ben, Louis-Philippe, je suis bien content. Hey. On va passer la semaine ensemble.
6: Oui.
5: Merci de ta visite ce matin.
6: C'est bon, Rock.
5: Ça fait plaisir. Je te souhaite une belle journée. Tu vas être là à 15h.
6: Je vais être là à 15h. Je te souhaite une belle semaine avant ton congé.
5: Merci mon cher ami. À tout de suite.
6: Salut.
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4: Mario Cyr, bonjour.
5: Bonjour, Roch.
4: Mario, c'est Yves Bonnier-Vigé qui sera candidat dans Bonne Aventure pour Québec solidaire.
5: Oui, l'ancien directeur de la santé publique a été le seul à soumettre sa candidature avant le 22 juillet et il a été officiellement investi dimanche. Il s'agit d'une cinquième campagne électorale pour Bonnier-Vigé. Le candidat se dit très heureux de cette nomination et plusieurs dossiers l'intéressent. La question du logement et de l'inflation l'intéresse particulièrement, tout comme l'idée d'un revenu de base garanti, l'aide alimentaire et l'itinérance. Des réflexions s'imposent dans plusieurs dossiers.
6: Il y a eu un manque d'eau à un moment donné dans certaines municipalités, donc il y a une réflexion à faire sur la disponibilité de nos services. Toujours la question de la coexistence aussi entre nos communautés autochtones et le reste de la population, l'intégration tout le problème aussi de manque de main-d'œuvre et l'intégration des travailleurs et travailleuses migrantes. C'est sûr que ça aurait été préférable d'avoir une personne.
5: Le résident de Gaspé est bien conscient que le parti souhaite une candidature féminine ou non binaire. À défaut de candidat, Yves Bonnier-Vigé lève la main.
6: C'est sûr que ça serait préférable d'avoir une personne qui vit déjà dans la circonscription et idéalement une femme, bien sûr. Pour l'instant, ça n'a pas été possible. Il y a toutes sortes de circonstances qui peuvent l'expliquer. Comme j'étais disponible, puisqu'on a réussi à trouver une candidate pour Gaspé, ce qui était convenu, c'est que si jamais il y avait un trou, j'irais du côté de Bonaventure.
5: C'est Manu Babin qui défend les couleurs de Québec solidaire dans Gaspé et l'élection aura lieu le 5 octobre.
4: Ensuite, Alexis Deschênes se dit préoccupé par le développement des éoliennes au large des côtes de la Nouvelle-Écosse.
5: Oui, en 2025, le gouvernement de Mark Carney s'est entendu avec la Nouvelle-Écosse pour désigner des zones au large où seront installées des éoliennes. Le comité permanent des pêches s'est penché sur cette question via l'angle des pêcheries. Les gestionnaires du MPO ont affirmé que le développement éolien aura nécessairement des impacts sur les écosystèmes marins, mais ces derniers demeurent inconnus à ce jour. Le député de la Gaspésie-les-Îles de la Madeleine et Lestigouche se dit préoccupé pour la pêche, un secteur économique très important pour cette province, mais aussi pour le Québec. Des espèces comme le maquereau et le saumon se déplacent dans cette région avant de migrer au Québec.
7: Les fonctionnaires du MPO nous ont dit quand même, on sait qu'il va y avoir des impacts, c'est évident, des impacts bien sûr sur la navigation, sur le fond marin, mais aussi des impacts sur l'écosystème marin sur les poissons, il y en aura des impacts, mais on ne sait pas l'importance de ces impacts-là.
5: Alexis Deschênes affirme ne pas être nécessairement contre le développement des éoliennes en mer, mais le gouvernement manque clairement son devoir de précaution.
7: L'approche rationnelle, c'est lorsqu'on veut développer un nouveau projet énergétique, c'est de regarder l'impact sur l'environnement, sur les autres activités économiques, et puis après ça, de décider si c'est une bonne chose d'aller de l'avant ou pas. Et malheureusement, ce qu'on sent de ce gouvernement, c'est que quand il y a l'option d'écarter les pêches commerciales pour l'énergie, ben il le fait très facilement.
5: Et le projet Ocean Lake prévoit la construction de 158 éoliennes et le début des travaux est prévu pour 2029.
4: Il y a un rassemblement qui a eu lieu à New Carlisle hier pour le retour du train passager.
5: Oui, pour l'occasion, Alan et Nina Freed ont parcouru le rail de Matapédia jusqu'à Port-Daniel. Ils sont revenus ensuite par la route jusqu'au Green de New Carlisle où les attendaient de nombreux dignitaires, des gens de la Coalition pour le retour du train de passagers en Gaspésie et une cinquantaine de personnes. Les Américains voyagent à bord d'une Pontiac jaune 1957 adaptée pour le rail. Pour le député bloquiste Alexis Deschênes, le fait de participer à cette mobilisation démontre l'importance du train pour les Gaspésiens.
0: On sait qu'on a obtenu un changement de position de la part de VRI au mois de mars dernier. On les rencontre le 4 août prochain à New Carlisle. Et là, on apprendra davantage sur leur plan de retour. Mais je pense que c'est important de maintenir la pression, maintenir la mobilisation, parce que nous, on va demeurer vigilants et mobilisés. Ce qu'on veut maintenant, le 4 août, ce sont de bonnes nouvelles. On les espère. Puis ces bonnes nouvelles-là, ce sera grâce à tous ces gens-là qui encore aujourd'hui ont sorti, sont venus manifester, se mobiliser.
5: Gaston Bourdage, de Bonaventure, se dit amoureux de la voie ferrée. Il considère qu'avec l'argent que le gouvernement provincial a déjà investi sur le rail, il ne reste qu'un dernier effort pour continuer jusqu'à Gaspé.
8: C'est qu'on veut avoir le wagon passager. Le gouvernement provincial investit beaucoup de dollars. On est rendu à Port-de-Niel. Il reste seulement à donner un petit coup de pied dans le derrière pour continuer jusqu'à Gaspé et ramener le wagon passager. Que ce soit le Spoutnik anciennement qui était deux wagons, mais au moins de ramener le train passager. Les gens le veulent. La preuve, garder les gens ici aujourd'hui. Le monsieur qui vient des États-Unis, je trouve que c'est une bonne marque de reconnaissance.
5: Carole Saussier, membre de Solidarité Gaspésie et partenaire de la coalition, est venue de la pointe gaspésienne pour manifester afin que les travaux avancent plus vite.
9: On voulait absolument assister à l'arrivée de nos deux touristes américains préférés. Et on est ici pour faire valoir le fait que le rail est réparé jusqu'à Port-Daniel-Gascon. On est très heureux de ça, donc on fête ça. Et en même temps, on veut insister pour que les travaux se fassent jusqu'à Gaspé.
5: La Coalition pour le retour des services du train de passagers en Gaspésie est un regroupement citoyen créé en septembre 2013 dans la foulée de l'arrêt complet des activités de VRI en Gaspésie.
4: Et en terminant, la MRC Avignon commande une étude pour évaluer le potentiel que représentent les véhicules en route pour attirer davantage de touristes.
5: Oui, cette idée de développer davantage le réseau de motoneige et de VTT a été lancée il y a 2 ans par le maire de Pointe-à-la-Croix, Pascal Bugeaud. Cette idée a tranquillement fait son chemin et à la dernière réunion du conseil des maires de la MRC Avignon, les élus ont décidé de débourser 64 000 $ pour l'embauche de la firme Versant Est afin d'évaluer la pertinence du projet. La firme aurait comme mandat d'inclure les intervenants, les élus et les communautés autochtones dans son étude, comme l'explique le préfet de la MRC Avignon, Mathieu Lapointe.
10: On veut vraiment le réfléchir en collectivité, mais la MRC assume un leadership, donne un mandat de 64 000 aujourd'hui pour faire une espèce d'étude d'opportunité, juste pour voir si cette idée-là peut se réaliser et quelles seraient les conditions gagnantes pour qu'un projet comme ça se réalise.
5: Et l'un des objectifs de ce possible développement serait d'attirer les nombreux motoneigistes qui font le tour de la Gaspésie via la 5 à se rendre et demeurer plus longtemps dans Avignon. Le préfet y voit un potentiel certain.
10: Souvent, ce qu'on voit, c'est que les gens vont partir de Matane, par exemple, vont aller vers du côté de Gaspé, vont descendre dans la baie des Chaleurs. Puis, rendus à New Richmond, vont remonter vers la 299, vont retourner à Matane. Mais on capte pas tous les gens qui vont faire le tour et on pense que de développer un réseau, là, on pourrait avoir quelque chose de vraiment intéressant. On va aller chercher les gens de la vallée de la Matapédia, de la Matanie, de la baie des Chaleurs, du Nouveau-Brunswick, puis créer vraiment une expérience.
5: Et voilà, Rock, c'est ce qui complète ce bulletin d'information.
4: Mario Cyr, merci beaucoup.
5: Merci.
4: Je te souhaite une belle semaine. On se parle demain, 8h37.
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7: Ben voilà, il est 8h52 minutes. Je vous rappelle qu'on a tout un beau début de semaine côté météo. Du soleil aujourd'hui avec 24 degrés, humidex 27. Demain, pas mal le même scénario. Du soleil, 24 degrés, humidex 27. Soleil pour mercredi, maximum de 25 cette fois-ci. Et le soleil qui s'est levé ce matin à 4h54 va se coucher à 20h08. Dans les anniversaires à souhaiter aujourd'hui, en ce 27 juillet 2026, c'est l'anniversaire de Marius Normando, c'est des 50 ans et plus de Saint-Omer, Rolande Guité et Henri Essiambre du Club des 50 ans et plus de Maria. C'est l'anniversaire de Patricia Chartier, la mairesse de Maria qu'on salue, et aussi Rachel Saint-Onge de New Richmond. Alors, passez une belle journée en ce lundi 27 juillet. Moi, je vous donne rendez-vous demain matin. Je vous en souhaite une belle. À 10h, Pénélope Garon qui sera avec vous. Et à compter de 15h, c'est Louis-Philippe Morin qui sera là pour l'émission du retour. Bonne journée tout le monde!

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1: Perdu, le jeudi 23 juillet, sur la plage entre le camping et le bar à choix derrière l'église à Passepébiac, une petite chienne noire et blanche qui répond au nom de Dixie. Elle pèse environ 6 livres et elle ressemble à un caniche. On peut l'approcher facilement et elle est gourmande. Elle a un collier avec le numéro de téléphone de la propriétaire. Si retrouvée, contactez Ginette au 514-452-1440.
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Bonjour tout le monde, bon début de semaine. Il est 10h en ce lundi 27 juillet, deuxième semaine des vacances de la construction. Comment allez-vous ce matin? J'espère que vous allez bien. Pénélope Caron au microphone, très heureuse de vous retrouver en cette journée magnifique, ensoleillée. Si vous aviez choisi cette semaine pour vos vacances, ben vous êtes bien tombé parce qu'on annonce jusqu'à présent une très belle semaine, très beau début de semaine, du moins généralement. Ensoleillé pour aujourd'hui, maximum 24 degrés, avec même humidex qui pourrait nous faire grimper le ressenti à 27 degrés. Des nuages cette nuit, nappe de brouillard, mais demain, autre belle journée à l'horizon, ensoleillé. Et s'il y a des nappes de brouillard le matin, ne vous inquiétez pas, ça va se dissiper rapidement. Maximum 24 et humidex 27 aussi pour demain. Et pour mercredi, bien écoutez, c'est pas compliqué, c'est un copier-coller soleil, maximum 25. Donc, très, très beau pour profiter de notre belle région de la Baie des Chaleurs. Aujourd'hui à l'émission, écoutez, dans une quinzaine de minutes, je suis très contente de la recevoir à l'émission, Cathy Bailey. Elle est comédienne, enseignante en art dramatique aussi. Elle a fait de la direction d'acteurs et elle offre à tous ceux que le jeu intéresse des ateliers de jeux. C'est gratuit. Ça se passe au mois d'août. On va vous en parler. Et elle va nous parler de jeux chorales. Qu'est-ce que ça veut dire? Ou juste, soyez là dans 15 minutes avec Cathy Bailey. Elle nous dira tout ce dont on a besoin de savoir. Bienvenue à cette première heure d'Ici l'horizon.

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0: projet d'usine de liquéfaction de gaz dans la région. Mon père, mon grand-père, mon parrain, mes oncles, ma sœur, ils disaient tous croire au projet. C'est normal, c'est culturel chez nous. Chaque région a eu sa grande société qui a participé à l'économie locale. Pourquoi pas aujourd'hui? La question est légitime. Ben là, il est inconcevable d'accepter qu'une industrie pétrolière exploite des installations sur nos rives, près de nos plans d'eau. On veut des consultations publiques. Le BAP, c'est essentiel. Le BAP, c'est notre bureau d'audience publique sur l'environnement.
1: Tellement de vidange.
0: Fais ton compost.
2: J'étais tellement énervée que je partais un deuxième extrait. Celle que vous venez d'entendre, c'est nul autre que Kathy Bailey, comédienne. Vous la connaissez peut-être, vous l'avez peut-être déjà vue sur les planches. Elle enseigne aussi l'art dramatique au Collège de Montréal. Elle a fait de la direction d'acteur pour la Compagnie des Histoires du Monde. Très heureuse de la recevoir en studio, Kathy Bailey. Bonjour.
3: Bonjour, Pénélope.
2: On parle d'une pièce. Le titre, c'est Piratage. C'est de la compagnie Théâtre de création Crabe des Saintes. C'est pour ça que tu viens nous en parler aujourd'hui. C'est la première fois que tu viens en parler, je pense, publiquement aussi.
3: Oui, c'est ma première sortie.
2: Ben, sortie, hein, 21-22 août prochain. D'abord, Crabe des Saintes, c'est quoi cette compagnie-là?
3: Ben, c'est une troupe, c'est des gens, on était trois acteurs de la Baie des Chaleurs, trois acteurs de Montréal qui se sont réunis pour faire du théâtre ensemble. Mm-hmm. Parce que c'est du théâtre, oui, à portée régionale, parce que on pense pas qu'une industrie voudrait s'implanter à côté de Montréal, ça passerait jamais. Mais c'est un combat qui se mène en région, que ce soit ici, que ce soit au Saguenay ou à Baie-Comeau. C'est un théâtre à portée environnementale. Mm. Ça touche beaucoup les jeunes d'ici. Il y a Raphaël Figueroa-Saint-Onge que tu connais.
2: Le jeune comédien, oui, vous l'avez certainement vu, entendu un petit peu partout, là.
3: Ouais, oui, moi, j'ai joué beaucoup avec lui, puis j'ai pensé à lui tout de suite. J'ai même rajeuni un des personnages pour qu'il puisse, qu'il puisse le prendre. Puis c'est aussi celui qui a peut-être le plus touché par la pièce aussi, parce que c'est lui qui a le plus d'avenir devant lui. Mm-hmm. Alors, il est très inquiet, puis il trouve important ce genre de théâtre-là. Alors, on l'a parti ici, et cette résidence de création là qui va se passer à l'Auberge Moate, un lieu où on est habitué de travailler avec, oui, Raphaël, avec Louis Courchaine qui vient de Montréal, mais qui a fait beaucoup de pièces ici aussi. Alors, c'est un lieu qu'on connaît bien. Puis Vicky Grenier aussi qui est avec nous, mais elle vient plus de... Elle va me chialer, mais c'est dans le coin de Grande-Rivière qu'elle vient.
2: OK. C'est en Gaspésie.
3: Oui, c'est ça. Ouais. Puis c'est ça, on a un pied à terre, un pied ici, puis on fait la navette. Puis c'est sûr que quand il va être monté ici, puis bien réussi, on aimerait ça l'amener, puis le tourner à Montréal, peut-être dans les maisons de la culture.
2: Ah oui.
3: Oui, je pense que ça a une...
2: Faire une belle tournée. Parce que quand tu dis quand il va être monté, tout ça, qu'est-ce que vous allez présenter le 21-22 août au juste? Là?
3: Ben, on présente la pièce qui est un texte de moi et de Bill Beausir. On présente la pièce dans son intégralité. Il y a beaucoup de reportages dedans, des extraits de citoyens ici qui ont pris la parole, que j'ai fait des vox pop avec eux. Je vais en faire d'autres la semaine prochaine aussi pour actualiser ces projets, ces propos-là. Et c'est ça. Alors, on présente la pièce. C'est une pièce assez extravagante, assez poétique. Il y a de la réalité là-dedans. C'est un processus documentaire, d'où les reportages, des citoyens qui viennent parler. Et on essaie cette année, puis là, c'est là que j'essaie la limite là de l'interactivité avec le public. On essaie d'amener des gens sur la scène. Bien sûr, on va en faire des ateliers avec eux avant, mais on essaie aussi à ce que les citoyens prennent la parole sur la scène.
2: Sur la scène.
3: Alors, il y a des espaces là conçus pour ça dans la pièce, et on parle environnement. Il y a une fiction, puis on essaie de prendre les problèmes locaux pour en discuter aussi à travers cette fiction-là. On a un prétexte à parler entre nous autres de ce qui se passe dans la région.
2: On va revenir aux ateliers, mais d'abord, quand le titre « piratage », ça fait référence à quoi, au juste? Là?
3: C'est une environnementaliste très, très activiste qui a travaillé en communication au début, qui a des doctorats, des maîtrises, a travaillé un petit peu en environnement aussi. Et à chaque fois qu'elle manifeste pour protéger quelque chose, ça ferme, mais après ça, ça se reproduit ailleurs, puis ça se reproduit ailleurs, puis finalement, c'est d'essayer de contrer un peu l'industriel là, qui s'en va là où est-ce qu'il pense que le développement va être possible. Puis elle est bien, bien désillusionnée et l'industrie débarque dans son village. Et là, ben, elle prend tous les moyens pour légal et illégal, c'est pour ça que ça s'appelle piratage.
2: Au début,
3: elle passait par l'Internet pour les déranger, par les communications, en envoyant des faux messages. D'ailleurs, la publicité que vous avez entendue, c'est une fausse publicité pour le BAP.
2: Oui.
3: Et parce qu'on veut que le BAP reste avec nous. Mais bon, c'est ça. Alors, piratage, elle va vraiment tout faire là pour qu'il ne prenne pas la place puis qu'il sacque patience à la communauté locale.
2: Donc, est-ce que je comprends que quand dans cette pièce-là, on fait référence aux différents combats, il n'y a pas un combat en particulier bien réel, c'est l'ensemble des situations dans l'ensemble des régions du Québec, en quelque sorte. Là.
3: Ben, qui peut être menacé.
2: Oui.
3: Parce que ça a commencé en 2021-2022, il y avait un BAP au Saguenay. Parce qu'on voulait envoyer GNL Québec à l'époque dans le fjord. Et là, ça aurait fait 100 méthaniers qui passent dans le fleuve, dans le fjord. Ça aurait amené pipeline, destruction, des etc., ce qu'on peut connaître là, en environnement.
2: Oui.
3: Et c'est ça. Moi, j'ai assisté à ça. J'ai fait un mémoire là-dessus. J'ai fait beaucoup de captations, des manifestants qui parlaient, des gentils, des méchants, tout ça. Et on a continué à construire. On a commencé à construire la pièce là-dessus. Et après ça, tu as toute la marche pour la terre qu'il y avait eu à New Richmond, l'année où Greta Thunberg est venue à Montréal. En tout cas, ça avait été une belle marche à New Richmond. Il y a beaucoup de vox pop. Alors, t'entends les citoyens d'ici, eux autres, qu'est-ce qu'ils veulent faire pour... qu'est-ce qu'ils peuvent faire à petite échelle pour maintenir un bon environnement? Et là, il y a GNL qui veut revenir à Baie-Comeau. Et eux, ils vont faire une grosse manifestation pendant qu'on fait nos ateliers, nous autres aussi. Alors, on peut pas y aller. Ça aurait été le fun... ramener de la documentation là-dedans parce que il y a toujours de la place pour mettre de la documentation dans le spectacle, mais quand même c'est un combat qui se passe en même temps, puis c'est la même histoire qu'on compte, qu'on parle des couracs en face avec des manifestants qui s'impliquent pour pas que ça se passe,
2: exact.
3: Qu'on se parle de la cimenterie qui elle a réussi à fonctionner mais qui maintenant n'est plus au Québec et pollue ici. En tout cas, c'est ça, c'est tout. À chaque fois qu'il y a une grosse industrie qui débarque, c'est toujours un peu le même motus operandi.
2: Oui, toujours
3: c'est ça. Ça fait que c'est une histoire qui se répète malheureusement, mais il faut en prendre conscience pour savoir c'est quoi les acteurs puis comment qu'on peut s'impliquer en tant que citoyen.
2: Quand on va revenir aux ateliers, donc pour faire en sorte qu'il y ait des gens qui puissent monter sur scène, vous offrez des ateliers et c'est intéressant parce que si vous êtes à l'écoute et que le jeu vous intéresse, vous n'avez pas d'expérience, c'est pas grave, vous pouvez y aller 13, 14, 15, 16 août. Qu'est-ce qui va se passer dans ces ateliers-là? Et je voyais des ateliers sur le chœur, ateliers chorales. Là, on parle du comme les chœurs antiques. C'est un peu ce principe-là.
3: Ben ça vient du théâtre grec. Ça fait que c'est très antique.
2: Oui.
3: Là, c'était la voix des citoyens qui prenaient la parole dans un spectacle.
2: Oui.
3: Alors on utilise vraiment ce principe-là. Alors pendant 4 ateliers de 3 heures, on va leur donner la technique de cœur, comment respirer ensemble, bouger ensemble, qui a le leadership, on réagit à quoi, ils vont apprendre à composer des scènes de façon assez libre. Et à un moment donné, on va leur donner des contextes. Si vous écoutez, mettons, si vous assistez à telle scène, comment vous réagissez en tant que chœur, et là on compose. C'est physique, c'est le chœur et le lien entre le spectacle et le spectateur. C'est un témoin vivant sur scène qui vient témoigner. Alors, il y a beaucoup de créativité amenée là-dedans. Tu peux bouger, respirer, danser, faire du théâtre. Tu vas parler qu'à la fin du spectacle. Là, je peux pas donner le punch, mais le dernier atelier est fait sur une prise de parole où est-ce qu'on va pouvoir inclure le questionnement des citoyens sur des problèmes locaux qu'ils ont. En tout cas, puis c'est donné par... Moi, je vais donner des ateliers. Il y a Vicky Grenier aussi, qui est professeur Robert Gravel, une école de théâtre à Montréal. Louis Courchain, qui a travaillé à Nos Voix, Nos Visages. Raphaël va nous accompagner parce que c'est un mordu. Il va tenir la caméra, il va archiver. Parce qu'une fois qu'on a fait ces ateliers-là puis qu'on a présenté devant les citoyens, on va regarder qu'est-ce qui marche moins pour le faire monter une marche plus loin puis l'amener dans les grands théâtres.
2: Est-ce que ces gens-là qui vont faire les ateliers vont donc être sur scène avec vous les 21-22 août? C'est comme ça que ça fonctionne?
3: Ben en fait, on s'attend... On a 30 places de disponibles. S'il y a 30 personnes, ça veut dire qu'il y en a qui vont faire le 21, il y en a qui vont faire le 22.
2: Ah, d'accord.
3: Puis il y en a qui vont faire... Parce que ça se travaille par gang. Ici, ça va être des chœurs de 7-8 personnes. Puis là, ils vont créer leur déplacement, leur tableau, et ils vont être appelés à se présenter soit à notre général devant public ou soit lors de nos deux présentations du 21 et 22 août. S'ils veulent juste apprendre c'est quoi le chœur, parce qu'ils font de l'impro, parce qu'ils font de la danse, parce qu'ils font du clown, parce qu'ils font...
2: Oui, oui.
3: Ils font...
2: Il y a un intérêt.
3: Ben oui, c'est ça. Ils peuvent juste faire des ateliers aussi, là. Mais s'ils veulent monter sur la scène et expérimenter avec nous, il y a de la place pour ça. Puis nous autres, on va être bien trop contents d'avoir du vrai monde sur scène.
2: Et aucune expérience requise. Quelqu'un qui n'a pas d'expérience peut se présenter, s'inscrire. Parce qu'il faut s'inscrire, puis si on passe sur votre site web Crabe des Scènes.
3: Oui, le site Crabe des Scènes, vous avez atelier, le petit onglet, puis vous dites même si jamais vous n'êtes pas disponible pour un atelier, on comprend ça. On va avec qu'est-ce que vous pouvez donner, puis qu'est-ce que nous aussi on peut recevoir, puis on va tricoter avec ça. Là, c'est de la création, c'est des ateliers avec une trentaine de participants. C'est à l'auberge Mowat, en bord de mer. Je pense que ça peut être une très belle activité.
2: L'auberge Mowat à Maria. Allez sur le site web Crabe des Scènes, c'est super bien fait. Là, je suis allée tout à l'heure, puis c'est clair comme de l'eau de roche. En terminant, parlons de socio-financement, parce que je le répète, les ateliers sont gratuits, mais à un moment donné, ça prend des sous. Cathy?
3: Oui. Oui.
2: Le nerf de la guerre, malheureusement, souvent, dans les projets culturels, c'est ça.
3: Oui, ben, on remercie, Maria, là, je vais le dire, là, pour nous ouvrir la maison, nous prêter la place pour travailler nos ateliers, recevoir les gens, recevoir notre public le 21-22 août. Mais c'est ça, le sociofinancement, c'est à travers la ruche. Je pense qu'on a dépassé le 50% à l'heure qu'on se parle. Il reste 2 semaines. On n'attend pas beaucoup, tu sais. Je pense qu'il manque comme peut-être 1 000 piastres, là, pour y arriver. 5-10 piastres par personne, puis, on y arrive rapidement. Puis c'est ça, c'est la question. On est 6 acteurs qui travaillons 10 jours sur place, puis il y a eu des centaines d'heures de préparation avant, c'est ça. Il y en a qui donnent plus, qui donnent moins, parce que l'implication est différente, là. Moi, ça fait 5 ans que je travaille sur le show, ça fait que les heures sont plus comptables, là, mais c'est ça, c'est pour nourrir le monde, puis loger le monde, puis avoir une petite paye, là.
2: Et d'ailleurs, le spectacle que vous présentez, 21-22, où votre tarification, elle est fluide, j'ai goût de dire, ou organique, selon les capacités financières des
3: gens? Oui, puis ça, on a parlé avec la municipalité, justement, tu sais, d'essayer d'offrir quelque chose, des ateliers gratuits, parce que c'était dur pour tout le monde. Tu sais, les camps théâtres, tout ça, c'est rendu très cher. Ça fait que là, c'est une année difficile. Fait qu'on s'est arrangé pour l'offrir gratuitement, puis assister au spectacle aussi, c'est des dons que les gens font d'après leur porte-monnaie, là, parce que nous, on essaie quelque chose, on expérimente. Alors, j'aurais pas la prétention de te vendre un billet non plus à 50 $. Il y a pas le rodage, c'est vraiment de l'exploration de théâtre interactif qu'on fait. Puis quand il va être prêt sur une grosse scène, là, on te demandera un meilleur prix. Mais pour l'instant, c'est de la recherche, puis c'est un trip de gang, puis c'est ça.
2: Très beau projet. Cathy Bailey, qui est comédienne, enseignante en art dramatique, qui fait partie de cette pièce piratage du théâtre Crabe des Scènes, 21-22 août. C'est à Maria. Allez sur le site web, toutes les informations. Les ateliers du 13 au 16 août, il y a différentes heures. Allez voir tout ça sur le site web. Merci beaucoup d'être passé en studio. Je vous souhaite une très, très belle pièce.
3: Merci.
2: Je suis certaine que ça va être magnifique. Et on va se laisser, tiens, avec le grand Aznavour, les comédiens. Merci, Cathy.
3: Merci.

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1: Bon avant-midi à tous et à toutes. Saint-André de Restigouche est administré par la Commission municipale du Québec. Cette situation s'explique par le fait que la municipalité n'a plus assez de conseillers en fonction pour le quorum pour prendre les décisions. C'est donc la commission qui remplace depuis le 17 juillet le conseil municipal et qui adoptera les résolutions pour que la municipalité puisse fonctionner normalement. C'est Yves Bonnier-Vigé qui sera candidat pour Québec solidaire dans Bonaventure. L'ancien directeur de la santé publique a été le seul à soumettre sa candidature avant le 22 juillet et il a été officiellement investi dimanche. Il s'agit d'une cinquième campagne électorale pour lui. Et un rassemblement a eu lieu hier à Nicolaï pour le retour du train passager. Ben voilà, le bulletin complet vous sera présenté à 11h30.
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accompagnée tout au long de l'avant-midi. Très heureuse d'être de retour avec vous en ce début de semaine. Êtes-vous en deuxième semaine de vacances de la construction ou peut-être votre première semaine de vacances? Toujours est-il que si vos dates coïncident avec cette semaine, ben vous allez avoir de très, très belles températures au cours des prochains jours, du soleil, de la chaleur. Aujourd'hui, il fait actuellement encore 19 degrés. Ça tarde à grimper. On devrait atteindre 25 pour la journée et plein soleil. De toute façon, j'aurai un bulletin complet d'informations météo d'Environnement Canada dans quelques minutes. Mais tout juste avant, vos informations de la presse canadienne, ça s'en vient. Information régionale sous le coude, 11h30. N'hésitez pas à nous écrire animation à commercial sur fm.com des sujets que vous aimeriez que l'on aborde à l'émission, des gens que vous aimeriez que l'on reçoive. On est vraiment ouvert à vos suggestions. Vous pouvez aussi communiquer avec nous via Messenger. Vous passez par notre page Facebook Fan de Sieux. Allez aimer notre page également et notre site web sieuxfm.com. Vous pouvez retrouver l'ensemble des entrevues que vous entendez sur nos ondes. Peu importe l'émission, se retrouvent tous et sur notre site web également. Il y a un lien sur notre page Facebook. Et bienvenue à cette deuxième heure d'ici l'horizon.

0: Voici maintenant vos informations de la presse canadienne. Tout d'abord, la police de Toronto enquête sur un tir survenu tôt ce matin près du consulat américain. Des policiers présents dans le secteur ont entendu un coup de feu près du consulat des États-Unis à 4h46 et ont trouvé des traces de tir à l'extérieur du bâtiment. Elle souligne qu'une berline blanche a été vue en train de s'enfuir des lieux. Le consulat américain à Toronto avait déjà été la cible de coups de feu le 10 mars dernier. Deux suspects ont depuis été arrêtés dans cette affaire. Même si les vacances estivales battent toujours leur plein, certains parents ont déjà commencé la chasse aux aubaines en prévision de la rentrée scolaire. C'est ce que révèle un sondage réalisé par Cattle et le Conseil canadien de commerce de détail, dont les résultats ont été dévoilés ce matin. 61 % des parents interrogés avaient déjà commencé leurs achats ou prévoyaient de le faire sous peu. Par ailleurs, 23 % d'entre eux ont dit avoir recours à l'intelligence artificielle pour bien planifier leurs achats de la rentrée. En France maintenant, le gouvernement s'est réuni en cellule de crise ce matin pour faire le point sur les feux de forêt. L'incendie le plus menaçant se trouve en Gironde, dans le sud-ouest du pays, où il a déjà forcé plus de 200 000 personnes à partir de chez elles. Selon le ministre français de l'Intérieur, Laurent Nunez, ce feu de forêt n'a pas grossi au cours des dernières heures, mais il n'est pas maîtrisé pour autant. Une course contre la montre s'est amorcée sur le terrain, puisqu'une hausse des températures est prévue à partir de demain et pourrait compliquer la lutte contre les flammes. Et puis en terminant, le président de la FIFA, Gianni Infantino, a vigoureusement défendu la Coupe du Monde, dénonçant ceux qui, selon lui, ont semé la haine et de fausses rumeurs autour du tournoi. Dans une longue déclaration écrite, il a salué l'événement comme le plus beau spectacle au monde et un moment de joie et de solidarité. Il a rejeté les critiques liées au refus de visa, aux décisions controversées et au prix des billets. Infantino a aussi souligné que l'Iran a pu disputer ses matchs aux États-Unis sans incident, malgré les tensions politiques. Il a terminé en invitant ses détracteurs à prendre du recul. Et bien voilà, c'était vos informations de la presse canadienne.
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0: À la météo, aujourd'hui, du soleil avec des vents à 20 km/h cet après-midi, maximum de 24, humidex prévu à 27. Ce soir et cette nuit, quelques nuages, des nappes de brouillard, mais qui devraient se former au cours de la nuit, se dissiper tôt demain matin, parce que ce sera une autre belle journée demain, avec un maximum de 24, humidex à 27 et du soleil. Et puis, mercredi, c'est un copier-coller, plein soleil, maximum de 25 degrés. Il fait 19 degrés en ce moment sur la Baie des Chaleurs. 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

Classe moyenne et Orange Lessor, je suis en vacances. Oui, vous êtes nombreux au Québec, en Gaspésie, dans la baie des Chaleurs, à être en vacances. Et le prix de l'essence, ben, ça passe un petit peu de travers lorsque vous voulez faire des longues routes. Vous en allez soit vers les provinces des Maritimes ou ailleurs au Québec. D'ailleurs, peut-être la seule bonne nouvelle, mais là, vous allez me dire, calme-toi, Pénélope, hein, vous avez raison. Bonne nouvelle, c'est trop fort. Mais le Moyen-Orient sort d'une troisième nuit consécutive sans frappe. Ça, c'est quand même réjouissant. C'est sûr que c'est fragile, mais tout de même, on peut prendre toutes les bonnes nouvelles que l'on a pour ce secteur du monde. L'ambassadeur américain à l'ONU qui a assuré que le président voulait laisser une chance à la diplomatie. Et ça, automatiquement, ça fait chuter les prix du pétrole aujourd'hui. Est-ce que l'impact sera immédiat au prix à la pompe? Bien sûr que non, mais ça peut vouloir dire que à moyen terme, si les négociations diplomatiques se poursuivent, on aura un effet à la baisse aussi sur les prix, le prix de l'essence à la pompe. Bon, ce que fait le président américain en ce moment, c'est il veut faire place aux négociations. C'est pas de la bonté soudaine de Donald Trump, c'est qu'on est à 100 jours des élections de mi-mandat aux États-Unis. Une majorité d'Américains ne veulent rien savoir de cette guerre au Moyen-Orient. Pourquoi? Parce que chez eux aussi, les prix à la pompe, les prix de l'essence à la pompe augmentent. Et Donald Trump avait fait de sa présidence, de ses promesses électorales, de réduire le coût de la vie pour les Américains. Et avec les tarifs, avec la guerre au Moyen-Orient, c'est le contraire qui se passe aussi aux États-Unis. Donc, Donald Trump a tout intérêt à ce que les choses se calment au Moyen-Orient. Donc, dans les médias américains, justement, l'ambassadeur américain Mike Waltz, qui a souligné que M. Trump n'avait pas renoncé à une nouvelle escalade dont il a menacé la République islamique, mais il garde des options sur la table. Donc, on souffle le chaud et le froid, mais toujours est-il, dès qu'il y a une lueur d'espoir, les marchés réagissent très, très vite. Il n'y a eu aucun bombardement américain en Iran depuis vendredi soir. Donc, c'est vraiment la première pause dans les hostilités dans ce coin de pays après deux semaines de frappe sans précédent depuis le cessez-le-feu du mois d'avril. Donc, c'était un peu drôle de parler d'un cessez-le-feu toujours en vigueur parce que on se bombarde depuis deux semaines sans arrêt. Et là, c'est pas uniquement en Iran, mais c'est beaucoup plus large. Les alliés américains dans le Golfe aussi se sont fait bombarder. Le Liban s'est fait bombarder également. Donc, la stratégie, l'Iran qui n'a pas revendiqué des attaques contre ses voisins du Golfe, les alliés de Washington, ces derniers jours aussi n'ont pas fait d'alerte nocturne. Il y a le porte-parole de l'armée iranienne qui a dit « Comme notre stratégie est essentiellement basée sur la riposte, nous avons également interrompu nos opérations. Les cours du pétrole là s'affichent, je vous le disais, en baisse lundi. Le Brent de la mer du Nord, la référence internationale, a cédé près de 5 % autour de 92 $ le baril après être même passé brièvement là sous les barres de 90 $, mais ça a remonté un peu. Donc c'est quand même encourageant. L'équivalent américain, c'est le baril de West Texas, reculait d'autant à environ 84 $. Cette guerre au Moyen-Orient dure depuis maintenant 5 mois et la presse américaine fait état d'un possible manque de munitions. C'est peut-être une autre des raisons pour laquelle le président américain joue maintenant la carte des négociations. Toujours est-il qu'on s'entend que c'est une trêve extrêmement fragile. Ça demeure explosif dans ce coin du monde. On s'en va en musique avec Dumas et les compteurs à zéro. 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
6: Bonne journée à tous et à toutes. Saint-André-de-Restigouche est administré par la Commission municipale du Québec. Cette situation s'explique par le fait que la municipalité n'a plus assez de conseillers en fonction pour le quorum pour prendre les décisions. C'est donc la commission qui remplace depuis le 17 juillet le conseil municipal et qui adoptera les résolutions pour que la municipalité puisse fonctionner. Deux membres ont été désignés pour administrer la municipalité de façon provisoire. Il s'agit de Sylvie Pierrard et Joseph-André Roy. Pendant l'administration provisoire, il n'y a plus de séance du conseil municipal et aucune décision ne sera prise sans l'aval de la commission. La commission précise qu'il ne s'agit pas d'une tutelle, mais plutôt d'une modalité exceptionnelle pour administrer la municipalité en attendant l'élection de nouveaux conseillers au mois d'août. Rappelons que les tensions sont vives depuis que Saint-André a décidé de se retirer du projet de regroupement municipal. Le conseil municipal n'est maintenant formé que de deux personnes, Sylvie Charest et Jean-Marie Saint-Onge. Ce dernier réfléchit à son avenir sur son siège, tout comme la maire Jean-Paul Landry, qui s'est déclaré lors d'une réunion du conseil épuisé par la situation. Le maire préfère ne pas commenter l'implication de la commission municipale, affirmant n'avoir eu aucun contact avec ses représentants. C'est Yves Bonnivigé qui sera candidat dans Bonaventure pour Québec solidaire. L'ancien directeur de la santé publique a été le seul à soumettre sa candidature avant le 22 juillet et il a donc été officiellement investi dimanche. Il s'agit de sa cinquième campagne électorale provinciale. Yves Bonnivigé se dit très heureux de sa nomination. Plusieurs dossiers intéressent le médecin spécialiste. Il est question du logement et de l'inflation, tout comme l'idée d'un revenu de base garanti, l'aide alimentaire et l'itinérance. Des réflexions s'imposent aussi dans plusieurs dossiers.
7: Il y a eu un manque d'eau à un moment donné dans certaines municipalités, donc il y a une réflexion à faire sur la disponibilité de nos services. Toujours la question de la coexistence aussi entre nos communautés autochtones et le reste de la population, de l'intégration des tout le problème aussi de manque de main-d'œuvre et l'intégration des travailleurs et travailleuses migrantes.
6: Et le résident de Gaspé est bien conscient que le parti souhaite une candidature féminine ou non binaire. À défaut de candidate, Yves Bonnivigé lève la main.
7: C'est sûr que ça aurait été préférable d'avoir une personne de la qui vit déjà dans la circonscription et idéalement une femme, bien sûr. Pour l'instant, ça n'a pas été possible. Il y a toutes sortes de circonstances qui peuvent l'expliquer. Comme j'étais disponible, puisqu'on a réussi à trouver une candidate pour Gaspé, ce qui était convenu, c'est que si jamais il y avait un trou, j'irais du côté de Bonaventure.
6: Et c'est Manu Babin qui défend les couleurs de Québec solidaire dans Gaspé et l'élection aura lieu le 5 octobre. Un rassemblement a eu lieu hier à Nicolet pour le retour du train passager. Pour l'occasion, Alan et Nina Freed ont parcouru le rail de Matapédia jusqu'à Port-Daniel. Ils sont revenus ensuite par la route jusqu'au parc Green de Nicolet, où les attendaient de nombreux dignitaires, des gens de la coalition et une cinquantaine de personnes. Les Américains voyagent à bord d'une Pontiac jaune 1957 adaptée pour le rail. Pour le député bloquiste de la Gaspésie, les îles de la Madeleine et l'Estigouche, Alexis Deschênes, le fait de participer à cette mobilisation démontre l'importance du train pour les Gaspésiens.
8: On sait qu'on a obtenu un changement de position de la part de Via Rail au mois de mars dernier. On les rencontre le 4 août prochain à New Carlisle. Et là, on apprendra davantage sur leur plan de retour. Mais je pense que c'est important de maintenir la pression, maintenir la mobilisation, parce que nous, on va demeurer vigilants et mobilisés. Ce qu'on veut maintenant, le 4 août, ce sont de bonnes nouvelles. On les espère. Puis ces bonnes nouvelles-là, ce sera grâce à tous ces gens-là qui encore aujourd'hui ont sorti, sont venus manifester, se mobiliser.
6: Gaston Bourdage de Bonaventure se dit amoureux de la voie ferrée. Il considère qu'avec l'argent que le gouvernement provincial a déjà investi sur le rail, il ne reste qu'un dernier effort pour continuer jusqu'à Gaspé.
9: C'est qu'on veut avoir le wagon passager. Le gouvernement provincial investit beaucoup de dollars. On est rendu à Port-Daniel. Il reste seulement à donner un petit coup de pied dans le derrière pour continuer jusqu'à Gaspé et ramener le wagon passager. Que ce soit le Spoutnik anciennement qui était deux wagons, mais au moins de ramener le train passager. Les gens le veulent. La preuve, gardez les gens ici aujourd'hui. Le monsieur qui vient des États-Unis, je trouve que c'est une bonne marque de reconnaissance.
6: Et Carole Saussier, membre de Solidarité Gaspésie et partenaire de la coalition, est venue de la pointe gaspésienne pour manifester afin que les travaux avancent plus vite.
10: On voulait absolument assister à l'arrivée de nos deux touristes américains préférés. Et on est ici pour faire valoir le fait que le fait est, le fait que le rail est réparé jusqu'à Port-Daniel-Gascon. On est très heureux de ça, donc on fête ça. Et en même temps, on veut insister pour que les travaux se fassent jusqu'à Gaspé et que ça aille plus vite qu'actuellement.
6: Et en terminant, la MRC Avignon commande une étude pour évaluer le potentiel que représentent des véhicules hors route pour attirer davantage de touristes. Ben voilà, c'est ce qui complète. On vous souhaite à tous et à toutes de passer une très belle journée.
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0: Oui, alors on a plusieurs nouvelles sportives pour aujourd'hui. En ce 27 juillet, on va parler de football canadien. D'emblée, José Maltos-Diaz qui a réussi deux bottées de précision dans les trois dernières minutes de jeu. Et les Alouettes de Montréal qui ont défait les Tiger Cats de Hamilton 31-18. C'était hier soir au stade Percival Molson, donc à Montréal. La formation montréalaise qui a gagné ses quatre dernières sorties, portant sa fiche à 6-1 cette saison. Un peu de boxe dans un combat qu'on qualifie d'explosif. Le Québécois Stephen Butler qui s'est incliné finalement devant l'Américain Edgar Berlanga par arrêt de l'arbitre. C'était au 7e round. Butler qui avait remporté ses 4 dernières confrontations par KO, soit depuis qu'il avait fait le saut chez les super moyens. Coup d'œil au baseball, Jaren Durand qui a produit 2 points. Les Red Sox de Boston qui ont vaincu les Blue Jays de Toronto 6-1. Les Red Sox qui ont conclu une série de 10 matchs à domicile avec une fiche de 8-2. Ça va bien pour les Red Sox, un peu moins pour les Torontois qui ont quant à eux perdu 7 de leurs 10 dernières parties depuis la pause des étoiles. Et on termine avec un peu de golf. À son 3e départ en carrière en tant que professionnel, Jackson Koivu qui a remporté l'Omnium 3M par 3 coups. Koivu qui a remis une carte de 66 pour résister à Scottie Scheffler qui a établi au passage un record pour ce tournoi grâce à un pointage cumulatif de moins 25. Écoutez, c'était seulement son 3e départ en carrière dans ce titre, dans cette tournoi de golf là. Coup d'œil, dernier coup d'œil météo de cette émission.
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0: Pour aujourd'hui, généralement ensoleillé, ce sera une très, très belle journée. On aura des vents d'est, 20 km/h cet après-midi, maximum de 24 avec humidex prévu à 27. Ce soir et cette nuit, quelques nuages seulement. Des nappes de brouillard qui vont se former au cours de la nuit qui devraient persister jusqu'à demain matin, mais ce brouillard va se dissiper assez tôt. Demain, on aura une autre très belle journée du soleil, maximum 24, peut-être un ressenti de 27 avec le facteur humidex. Et pour mercredi, un copier-coller soleil maximum de 25. Donc, très beau début de semaine pour ceux qui sont en vacances. C'est la 2e semaine de vacances de la construction. Certains d'entre vous sont tombés en vacances cette semaine. Profitez-en bien. Il fait 19 degrés en ce moment sur la baie des Chaleurs. Donc, on a encore quelques degrés à prendre d'ici la fin de la journée. En ce lundi 27 juillet, joyeux anniversaire à Marius Normando. C'est de la part du Club des 50 ans et plus de Saint-Omer. Le Club des 50 ans et plus de Maria a un doublé pour aujourd'hui. Bonne fête à Roland de Guité et à Henri Essiambre. Bonne fête également à Patricia Chartier, mairesse de Maria, et à Rachel Saint-Onge de New Richmond. Donc, joyeux anniversaire à vous toutes et tous. C'est ainsi que se termine ici l'horizon en ce 27 juillet. Pénélope Garon au microphone. Très heureuse de vous retrouver encore une fois aujourd'hui. Dès 15h, soyez à l'écoute pour la dernière période animée par mon collègue Louis-Philippe Morin. Vos informations de la presse canadienne s'en viennent sur le coup de midi, mais d'ici là, on s'en va en musique avec Ariane Moffat et Petite Joie. C'est ça un peu l'été, hein? C'est ensemble de Petite Joie. Passez un très bel après-midi, tout le monde. À demain matin. Bye-bye.

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0: Voici maintenant vos informations de la presse canadienne. Tout d'abord, la police de Toronto enquête sur un tir survenu tôt ce matin près du consulat américain. Des policiers présents dans le secteur ont entendu un coup de feu près du consulat des États-Unis à 4h46 et ont trouvé des traces de tir à l'extérieur du bâtiment. Elle souligne qu'une berline blanche a été vue en train de s'enfuir des lieux. Le consulat américain à Toronto avait déjà été la cible de coups de feu le 10 mars dernier. Deux suspects ont depuis été arrêtés dans cette affaire. Même si les vacances estivales battent toujours leur plein, certains parents ont déjà commencé la chasse aux aubaines en prévision de la rentrée scolaire. C'est ce que révèle un sondage réalisé par Cadel et le Conseil canadien de commerce de détail, dont les résultats ont été dévoilés ce matin. 61% des parents interrogés avaient déjà commencé leurs achats ou prévoyaient de le faire sous peu. Par ailleurs, 23% d'entre eux ont dit avoir recours à l'intelligence artificielle pour bien planifier leurs achats de la rentrée. En France maintenant, le gouvernement s'est réuni en cellule de crise ce matin pour faire le point sur les feux de forêt. L'incendie le plus menaçant se trouve en Gironde, dans le sud-ouest du pays, où il a déjà forcé plus de 200 000 personnes à partir de chez elles. Selon le ministre français de l'Intérieur, Laurent Nunez, ce feu de forêt n'a pas grossi au cours des dernières heures, mais il n'est pas maîtrisé pour autant. Une course contre la montre s'est amorcée sur le terrain, puisqu'une hausse des températures est prévue à partir de demain et pourrait compliquer la lutte contre les flammes. Et puis en terminant, le président de la FIFA, Gianni Infantino, a vigoureusement défendu la Coupe du Monde, dénonçant ceux qui, selon lui, ont semé la haine et de fausses rumeurs autour du tournoi. Dans une longue déclaration écrite, il a salué l'événement comme le plus beau spectacle au monde et un moment de joie et de solidarité. Il a rejeté les critiques liées au refus de visa, aux décisions controversées et au prix des billets. Infantino a aussi souligné que l'Iran a pu disputer ses matchs aux États-Unis sans incident, malgré les tensions politiques. Il a terminé en invitant ses détracteurs à prendre du recul. Et bien voilà, c'était vos informations de la presse canadienne.
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0: Bonjour, voici votre bloc-notes.
1: Cet été, Cine Étoile se retrouve sous le chapiteau de la Marina de Carleton-sur-Mer. Dimanche le 2 août à 20h15, Cine Étoile projettera le film Elvis, un film biographique de Baz Luhrmann. Le mercredi 30 juillet à 20h au Centre culturel de Passepébiac, Guillaume Pinault en rodage pour son troisième spectacle. Les billets sont en vente sur le site web du Centre culturel de Passepébiac. Le Théâtre de la Petite Marée présente Au bout là-haut. En représentation jusqu'au 1er août, au Studio Théâtre du Centre Bonaventure à Bonaventure. Jeudi et vendredi à 19h et samedi et dimanche à 10h30. Assurez-vous de réserver vos places pour vivre ce moment en famille. Dans le cadre des causeries estivales de l'écomusée Tracadièche au chalet de la Pointe Tracadigache à Carleton-sur-Mer, le 30 juillet à 19h30, Percé et son irrésistible paysage, présenté par Jean-Marie Fallu, historien et auteur. Contribution volontaire. Tous les lundis de l'été jusqu'au 24 août, Norman Parent présente à la Marina de Carleton de 17h à 19h les Lundis Jam. Lundi prochain, le 3 août, sera une session jam plus improvisée avec une thématique des années 60 et 70.
0: Voilà, c'est tout. 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
1: Voici les trouvailles. Perdu, le jeudi 23 juillet, sur la plage entre le camping et le bar à choix derrière l'église à Passepébiac, une petite chienne noire et blanche qui répond au nom de Dixie. Elle pèse environ 6 livres et elle ressemble à un caniche. On peut l'approcher facilement et elle est gourmande. Elle a un collier avec le numéro de téléphone de la propriétaire. Si retrouvée, contactez Ginette au 514-452-1440. À vendre, une toilette neuve a été achetée au montant de 200$ en fin juin, mais elle n'a pas été utilisée car elle ne convenait pas aux acheteurs. À vendre pour 40$. Contactez Monique au 418-759-1346.
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0: Bonjour, voici votre bloc-notes.
1: Cet été, Cine Étoile se retrouve sous le chapiteau de la marina de Carleton-sur-Mer. Dimanche le 2 août à 20h15, Cine Étoile projettera le film Elvis, un film biographique de Baz Luhrmann. Le mercredi 30 juillet à 20h au Centre culturel de Passepébiac, Guillaume Pinault en rodage pour son troisième spectacle. Les billets sont en vente sur le site web du Centre culturel de Passepébiac. Le Théâtre de la Petite Marée présente Au bout là-haut, en représentation jusqu'au 1er août au Studio Théâtre du Centre Bonaventure à Bonaventure. Jeudi et vendredi à 19h et samedi et dimanche à 10h30. Assurez-vous de réserver vos places pour vivre ce moment en famille. Dans le cadre des causeries estivales de l'écomusée Tracadièche au chalet de la Pointe Tracadigache à Carleton-sur-Mer, le 30 juillet à 19h30, Percé et son irrésistible paysage, présenté par Jean-Marie Fallu, historien et auteur. Contribution volontaire. Tous les lundis de l'été jusqu'au 24 août, Norman Parent présente à la Marina de Carleton de 17h à 19h les Lundi Jam. Lundi prochain, le 3 août, sera une session jam plus improvisée avec une thématique des années 60 et 70.
0: Voilà, c'est tout. 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

Salut tout le monde, bon lundi, on est le 27 juillet et on s'approche tranquillement parce qu'à la fin de la semaine, on sera déjà rendu au mois d'août. L'été file à toute allure. Si vous êtes en vacances, je vous en souhaite des excellentes. Ceux qui ne le sont pas comme moi, ben courage, ça viendra, à moins que ça soit déjà passé. En quel cas, j'espère que c'était de belles vacances. Aujourd'hui, dans l'émission La Dernière Période, on parlera de crocodile, de parachutisme illégal, de célibataire sur le bord de la route. Et plus encore, je vous parlerai aussi de concours qui pourraient vous permettre de remporter de très beaux prix. Deux concours, en fait, avant la fin de l'émission. Il y a Micheline Saint-Onge, porte-parole pour la Coalition pour le retour des services du train passager en Gaspésie, qui viendra nous parler des événements du week-end dernier. Peut-être vous avez vu ça sur les médias sociaux, un couple d'Américains qui est venu sur le rail gaspésien faire un petit tour pour voir comment ça allait. Très, très bel accueil dans la région. Donc, Mme Saint-Onge sera avec nous à 15h45. Sport, information, météo, et d'ailleurs, parlant météo, ben, sachez que c'est du soleil qui nous guette pour le restant de la semaine, ou presque, peut-être des passages nuageux jeudi, j'y reviendrai. Alors, sortez la crème solaire pour les prochains jours. Ce qui a marqué l'actualité au cours des dernières heures maintenant, le Moyen-Orient sort d'une troisième nuit consécutive sans frappe après que l'ambassadeur américain à l'ONU a assuré que Donald Trump voulait laisser une chance à la diplomatie, faisant chuter les prix du pétrole lundi. J'en ai parlé ce matin avec Rock Harvey. Je trouve que quand la hausse du prix du pétrole se manifeste rapidement, on sent l'impact du litre d'essence qu'on va mettre de l'essence, mais quand il y a une baisse, on dirait des fois c'est un petit peu plus long. Ce que fait le président en ce moment, c'est laisser la place aux négociations, a assuré Mike Waltz dans des médias américains, tout en soulignant que M. Trump n'avait pas renoncé à la nouvelle escalade dont il a menacé la République islamique. C'est tout le temps la même chose. Donald Trump dit qu'il laisse une chance à la négociation, mais se garde 2-3 missiles en réserve au cas. De son côté, l'Iran n'a revendiqué aucune une attaque contre ses voisins dans le Golfe, alliés de Washington, et ces derniers n'ont fait état d'aucune alerte nocturne. On dit que, alors que la guerre dure depuis bientôt 5 mois, la presse américaine croit plutôt que cet effort diplomatique est dû à un manque de munitions. Alors, est-ce que c'est vrai ou pas? Paraît que les troupes américaines commencent à manquer de missiles et commencent à manquer d'armes pour combattre l'Iran. On va voir qu'est-ce qui va se passer, mais en tout cas, c'est toujours bon signe quand il est question de paix. Le gouvernement du Québec fait actuellement face à de vives critiques pour ne pas avoir embauché les 20 inspecteurs supplémentaires qu'on avait promis pour veiller au bien-être animal. 3 ans après l'annonce d'une enveloppe de 8 millions de dollars par le MAPAC, le ministère de l'Agriculture, des Pêcheries et de l'Alimentation du Québec, les effectifs d'inspection sur le terrain stagnent alors que le volume de plaintes ne cesse de progresser. On dit que c'est passé de 4 200 plaintes.

plaintes, à tout près de 5000 plaintes de façon annuelle. Le Québec compte toujours uniquement 64 ressources d'inspection, 30 travaillent directement pour le MAPAC et 34 sont des mandataires, comme par exemple la SPCA de Montréal. Aucun des nouveaux 20 postes promis ne s'est concrétisé. Le cabinet du ministre du MAPAC, en fait de l'Agriculture, indique qu'une portion du budget, soit environ à peu près 1,2 million de dollars, a plutôt servi à financer à la lutte contre une surpopulation féline avec des municipalités et des partenariats avec des vétérinaires. Les organisations de défense des animaux dénoncent un autre manquement majeur de l'État, c'est l'absence totale d'inspection obligatoire ou systématique dans les fermes. On sait que contrairement aux chats et aux chiens ou aux élevages de chats et de chiens, les fermes ne sont pas soumis à des inspections annuelles et reposent entièrement sur des plaintes du Québec. Du public, pardon. Or, ces bêtes vivent confinées à l'abri des regards, rendant les signalements extrêmement rares et complexes. Du côté du gouvernement, on dit que le recrutement est extrêmement difficile. Les tâches d'inspection sur le terrain sont exigeantes. Elles demandent de gérer des confrontations directes avec des propriétaires négligents et d'effectuer des saisies d'animaux, et c'est souvent très émotif. Il y a un roulement de personnel qui compense simplement les départs par des arrivées. Maintenant le total des effectifs au même niveau depuis 3 ans. Alors, un autre dossier à suivre. Je ne sais pas s'il y aura des promesses en vue des élections, mais c'est toujours intéressant de suivre qu'est-ce qui se passe de ce côté-là. Et en terminant, tiens, un petit peu de culture. La comédie dramatique 125 rue des Malaises de Louis Bélanger domine le box-office estival, devenant le tout premier film québécois de l'été à franchir le cap du million de dollars de recettes. Sorti le 16 juillet, cette comédie portée par Rémi Girard et Claude Legault a fracassé la barre du 1 million de dollars en seulement 10 jours. D'un autre côté, Françoise, la comédie satirique de Jean-François Asselin qui met en vedette Louis Morissette, sorti au début du mois de juillet, continue d'avoir des revenus un peu plus modestes. On dit que c'est 305 000 $ de recettes récoltées plutôt que le 1 million par 125 rue des Malaises. Et on invite la population à surveiller la sortie en salle de plusieurs longs métrages québécois. Rédemption, un thriller psychologique très attendu de Luc Picard qui met en vedette Kelly Despaux et Sophie Desmarais qui arrive sur les écrans ce mercredi 29 juillet, quand je vous dis qu'on se rapproche du mois d'août. Il y a aussi L'héritier des secrets et Tissé serré, deux longs métrages qui prendront l'affiche simultanément le 7 août. Et Romain, un drame qui viendra clore la saison estivale avec une sortie prévue le 28 août. C'est dur d'aller voir du cinéma en Gaspésie, mais il y a encore quelques salles où c'est possible. Je pense à Chandler, Gaspé et même du côté d'Amqui. Donc, surveillez ces sorties-là. Un peu de musique avec Calvin Harris et je reviens pour vous parler de cette dame qui a un nom trop long.

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12: Je sais pas pour vous, mais moi, mon nom, Louis-Philippe Morin, quand j'étais jeune, ça rentrait difficilement sur les cartes de carton ou les trucs qu'on devait remplir parce que c'est un long nom. Mais jamais autant que celui que je vais vous dire, Carrie-Anne Weinberger Morneau. Alors, c'est une résidente du Colorado qui, elle, vit des problèmes bien plus difficiles que les miens de remplir des trucs de carton. Elle a vu ses réclamations de soins de santé systématiquement rejetées par son assurance parce que son nom complet dépasse la limite de caractère possible dans leur système informatique. Alors, lors du renouvellement de sa police, le système informatique de Medicare a changé son nom sur sa carte d'assuré en écrivant C.A. Weinberger Morneau ou Car Weinberger Morneau. C'est pas son vrai nom. Ben, en fait, c'est une contraction de son vrai nom. Les factures de l'hôpital et sa carte de sécurité sociale affichent son nom légal complet, mais les algorithmes de l'assureur refusent de payer. Ils affirment qu'il ne s'agit pas de la même personne. C'est ce que je vous disais, c'est que sur sa carte d'assurance, c'est pas le même nom qui apparaît sur son contrat et sur ses autres cartes. Les agents lui répètent que les informations ne correspondent pas. L'assureur refuse d'honorer les factures. Pourtant, l'adresse, la date, la naissance et le numéro de sécurité sociale de l'assuré sont strictement identiques. Des fois, on tombe sur des gens qui comprennent pas d'un coup. Alors, après des dizaines d'appels infructueux, plusieurs de ces factures médicales impayées ont été envoyées à des agences de recouvrement. La situation l'a poussée à reporter certains de ses rendez-vous médicaux. Elle a même envisagé de changer légalement son nom, tout en affirmant qu'elle ne devrait pas avoir à le faire. Et c'est des journalistes qui ont finalement téléphoné à la compagnie d'assurance pour essayer d'en savoir plus et demander une révision de son dossier, qui a ouvert les yeux finalement de son assureur et qui, en tout cas, va enquêter sur ce problème-là au cours des prochains jours. Donc, on a beau avoir un long nom, on mérite quand même d'avoir tous les services. D'ailleurs, parlant de nom, voici Jonas de Massive Attraction, Je crie ton nom. Dernier.

Jonas and the Massive Attraction qui était au Festiplage. J'ai vu passer des vidéos du spectacle aussi de Marimé au Festiplage. Paraît que ça a swingé pas mal. Alors, bravo à cette organisation-là. 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Donc, continuez de suivre ce concours-là sur les ondes de Cieux. Voici Laurence Nerbonne avec Next. Il y a aussi Sean Desmond qui s'en vient en musique. Et Mario Cyr, lui, sera là aux informations à 15h30.

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7: Bon après-midi. Saint-André-de-Restigouche est administré par la Commission municipale du Québec. Cette situation s'explique par le fait que la municipalité n'a plus assez de conseillers en fonction pour le quorum pour prendre les décisions. C'est donc la Commission qui remplace depuis le 17 juillet le conseil municipal et adoptera les résolutions pour que la municipalité puisse fonctionner normalement pour le citoyen. L'avis d'ébullition d'eau demeure en vigueur à Pointe-à-la-Croix. Depuis vendredi, les citoyens sont invités à faire bouillir l'eau à gros bouillon pendant une minute avant consommation. Des tests ont révélé une faible présence de coliformes dans le réseau. Un nouvel échantillon a été envoyé à Rimouski pour analyse et l'équipe municipale est en attente des résultats. Et c'est Yves Bonnier-Vigé qui sera candidat dans Bonaventure pour Québec solidaire. Mais voilà, le bulletin complet vous sera présenté à 16h30.
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quoi faire aujourd'hui, ce soir, dans les environs de Carleton-sur-Mer? Ben, si l'envie vous en prend, vous pourriez aller au Centre d'artistes Vaste et Vague. C'est ouvert jusqu'à 17h pour une exposition dans le cadre des rencontres de la photographie en Gaspésie. C'est Géraldine Lay avec son exposition North End qui est là et c'est totalement gratuit. Sans ça, il y a une autre exposition dans le cadre des rencontres de la photographie en Gaspésie au phare de la pointe Tracadigache. Ça s'appelle Taïsia Froidure, feu fixe rouge et c'est ouvert jusqu'à 21h. Une nouvelle fois, c'est gratuit. Un autre événement gratuit, ben, c'est les lundis jam à la Marina de Carleton-sur-Mer de 17h à 19h. Norm Parent qui sera là. Manquez pas ça. C'est un bon rendez-vous. Ça fait taper du pied. Bien, bien plaisant. Et à la petite grève, ben, Patrick Dubois sera là avec ses comptes à la fin du point de Tracadigache et ses 10$ par personne. C'est à compter de 20h ce soir jusqu'à 21h30. Un peu de musique. Moi, je vous reviens avec les détails de la météo et je vous parlerai de parachutisme illégal.

0: ça nous mènera.
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3: Préparez la crème solaire au cours des prochains jours, mais allons-y tranquillement. Ce soir, cette nuit, quelques nuages. Il pourrait y avoir des nappes de brouillard se formant ça et là au cours de la nuit. Un minimum de 13 degrés. Demain, les nappes de brouillard se dissipent pour laisser place au soleil. Maximum de 24, humidex de 27. Dans la nuit de mardi à mercredi, un ciel dégagé minimum de 15. Mercredi, du soleil 25. Et jeudi, des passages nuageux et un maximum de 23 degrés. Je vous parle maintenant de parachutisme illégal et ça se déroule à Seattle. Vous savez, il y a là une grande tour qu'on appelle The Needle ou The Space Needle, l'aiguille spatiale. C'est la police de Seattle qui recherche deux adeptes de base jump. C'est ceux qui sautent de building avec des parachutes adaptés. Vers 20h50 vendredi dernier, deux individus ont acheté légalement des billets pour se rendre jusqu'à la plateforme d'observation du Space Needle qui est situé à plus de 605 pieds dans les airs. Les caméras de surveillance montrent les deux hommes qui inspectent les lieux avant d'entrer dans les toilettes publiques et en ressortir quelques instants plus tard équipés de casques et d'un parachute. Ils ont foncé vers l'extérieur, ont rapidement escaladé la haute barrière de protection en verre et ont réalisé un salto arrière avant de s'élancer dans le vide et d'ouvrir leur parachute. Évidemment, le personnel de sécurité n'a pu rien faire. Tout s'est déroulé très rapidement. Les suspects avaient déjà pris la fuite et disparu dans la ville quand les policiers les attendaient en bas. On ne sait pas trop où ils ont atterri. Ils étaient prêts. En tout cas, ils avaient l'air d'être très prêts. S'ils sont capturés, les deux individus font face à des accusations criminelles de violation de propriété au premier degré. Pourrait s'exposer à des années de prison. Un vidéo amateur du saut filmé par un témoin sur place est devenu viral et déjà 5 millions de personnes ont vu tout ça en moins de 24 heures. Peut-être qu'il y a quelqu'un qui va identifier un des parachutistes. Voici les Cowboys fringants et je vous invite à rester là parce que autour de 15h45, Micheline Saint-Onge de la Coalition pour le retour du train passager en Gaspésie va venir faire son tour pour nous parler des événements du week-end dernier. Une voiture avec un couple d'Américains qui ont emprunté le rail gaspésien.

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12: Et je ne suis pas seul, je suis avec la porte-parole pour la Coalition pour le retour des services d'un train passager en Gaspésie, Micheline Saint-Onge. Bonjour Madame Saint-Onge.
13: Bonjour.
12: Ça va bien?
13: Oui, ça va bien.
12: Ben, je comprends que ça va bien. J'ai vu des images partout sur les médias sociaux, des vidéos de ce couple d'Américains, Alan et Nina Freed, qui sont venus faire un tour sur notre rail. Comment ça s'est déroulé pour vous, cet événement-là, Madame Saint-Onge?
13: Écoutez, ça s'est très bien déroulé. Les deux sont arrivés le mercredi soir, quand même, après 4 jours de voyage humain.
12: Oui.
13: Et c'est ça, on avait prévu quelques activités là avant l'activité du dimanche. Puis on a fait un test un test de route avec une voiture. Mais nous, ça a été un test de rail le samedi. Donc ça s'est relativement bien passé. C'est sûr que fallait mettre la voiture sur le rail, c'est quand même assez complet. Et dimanche matin, on est parti à 9h de Matapédia. Et on a eu malheureusement des petits problèmes techniques, et ce qui a fait qu'on a été retardé d'à peu près une heure sur l'ensemble de notre prévision. Et ça, je trouvais ça c'est un peu dommage, mais bon, on était extrêmement fiers de s'être rendu jusqu'au bout, jusqu'à Port Daniel Gascon, puis on a même passé dans le tunnel pour aller tourner l'autre côté, débarquer de la voie ferrée à cet endroit-là. c'était très, très particulier. Ça a très bien été. Il y avait des gens à toutes les gares, même si les gens ont dû attendre longtemps. C'est sûr qu'il y a des gens qui sont partis avant qu'on arrive, malheureusement. Mm. Mais bon, mais il y avait aussi des gens tout le long du trajet.
12: Oui.
13: Je vous dirais que de Matapédia à Bonaventure, là, il y avait à peu près 75% des passages à niveau, il y avait des personnes qui nous attendaient. Ça a été vraiment génial.
12: Et
13: partout, les gens nous saluaient dans les cours, sur le terrain de camping.
12: Ouais, c'est fort.
13: Vraiment, vraiment plaisant.
12: Et parce que, bon, vous me parlez des passages à niveau, des gares et tout ça, mais le paysage, moi, j'ai jamais pris le train ici dans la baie des Chaleurs, mais le paysage doit être magnifique.
13: Uh-huh. Définitivement. Il y a vraiment des endroits, là, c'est à couper le souffle. Puis, M. Fried, c'est vraiment un fan de la Gaspésie. Puis on arrivait à des endroits, puis il disait à sa conjointe, « Look at that! » il est toujours émerveillé, même si ça fait plusieurs fois que lui fait ce projet-là.
12: Oui.
13: Et dans nos conversations durant les jours qui ont été ici, il nous racontait tous les deux qu'ils ont été une dizaine d'années à venir ici durant les vacances de Noël, particulièrement la veille de Noël, quelque chose comme ça. Il prenait l'avion pour se rendre à Montréal. Il prenait le train Montréal-Gaspé quand ça existait.
12: Ouais.
13: Et il adorait ça parce qu'il n'y a pas beaucoup de neige en Virginie.
12: Ouais.
13: Il disait, si on passait, on voyait les maisons toutes illuminées. En tout cas, il n'en venait pas. Il parle de ça là, comme si ça fait plus de 30 fois qu'il vient en Gaspésie. C'est assez particulier. Et il adore ça. Fait que pour lui, c'était comme c'est un grand défenseur du train de passagers.
12: Mm-hmm.
13: Et pour lui, c'est inconcevable là, que le train, même soit pas terminé jusqu'à Gaspé présentement, mais que le train, il est très, très, très fervent. Il sait que le train doit revenir le plus rapidement possible.
12: Oui, justement, parlons-en, Mme Saint-Onge. Ça fait longtemps que vous militez pour le retour du train passager. On en est où? Parce qu'on a tendance à oublier. Ce dossier-là tombe un peu entre deux cracks des fois. Où est-ce qu'on en est rendu, là?
13: Ben, écoutez, pour ce qui est du retour du train passager comme tel, on est en communication quand même assez régulière avec Via Rail. On a eu des très bonnes ouvertures depuis le 11 de mars. On a vraiment un accueil très différent au niveau du président de Virail. Et ils sont venus en Gaspésie au mois de mai, une équipe de 4 personnes de Virail. Et ils reviennent au début du mois d'août. Et ça va être une rencontre de travail, dans le sens qu'ils sont censés nous faire une proposition pour le retour progressif jusqu'à Port-Daniel-Gaston, jusqu'à Nicarlite sur. On espère pour Daniel, mais bon, je pense que Viorail va se tenir à New Carlisle parce qu'ils ont un triangle de virage, ça va être moins compliqué. Donc c'est ça, vraiment, là, on est toujours en contact avec eux autres, puis on se rend compte, c'est ça, tous les intervenants de la région, les élus, la Société du Médecin, nous, la coalition, la table d'échange et de mobilisation sur le transport ferroviaire en Gaspésie, dont on fait partie. Donc, on va rencontrer deux représentants de Viorail qui vont venir nous présenter leurs propositions.
12: Et c'est quand cette proposition est
13: très, très, très positif, je vous dirais.
12: Et c'est quand cette proposition-là qui doit arriver, Mme Saint-Onge?
13: C'est ça, le 4 août.
12: OK, bon, ben ça s'en vient. On est proche peut-être d'une pause de cet événement. En tout cas, on a bien hâte de savoir qu'est-ce qui va arriver. J'allais dire, est-ce qu'il y avait des représentants de Viorail qui étaient là ce week-end, Mme Saint-Onge?
13: Non.
12: C'est dommage.
13: Je leur avais envoyé l'information au début de tout, mais c'est ça. Non. Après ça, quand j'ai refait parce qu'on a reporté, là.
12: Oui.
13: Donc, à ce moment-là, mais là, c'est le temps des vacances, puis... donc, j'ai pas eu de retour comme quoi quelqu'un aurait pu être intéressé, mais je leur avais envoyé l'information. Je suis sûre qu'ils ont entendu parler de l'événement parce que habituellement, quand on parle de VIA, ça sort automatiquement chez les oreilles. Donc, ils ont sûrement dû en entendre parler. Les oreilles ont dû même leur filer la journée de dimanche, particulièrement. Mais c'est ça. Donc, et on était très contents quand même parce qu'on a réussi à se rendre jusqu'à Port-Daniel-Gaston.
12: Quand même.
13: Et aussi, le soir, on est revenu au Green and Carlisle. Et on a fait un petit événement. On a remis une plaque de reconnaissance à M. Fried. Et bon, Alexis Deschênes a parlé. Évidemment, moi, j'ai parlé un peu. On a parlé aussi de la table d'échange et de mobilisation. Le responsable était là. Il était venu de Gaspé. Mm-hmm. On avait des gens qui venaient de Gaspé, du secteur de Percé, du secteur de Chandler, et puis des gens évidemment de New Carlisle. Il y avait quand même beaucoup de monde à la gare de New Carlisle quand on est arrivé. Il y en avait aussi beaucoup à la gare de Carleton. Puis il y a des gens qui étaient repartis chez eux, là, parce que c'est sûr que c'était difficile d'attendre dehors avec le soleil qu'il y avait présent hier. Là. Mais comme je vous dis, là, tout le long du trajet, c'était vraiment très intéressant.
12: Super.
13: Les gens étaient tellement contents.
12: Ben oui, c'est sûr. Ben, dans ce dossier-là, Mme Saint-Onge, on dit que petit train va loin. On va souhaiter que l'adage est vrai. Merci beaucoup d'être venu nous parler de ce beau week-end-là. Puis on se souhaite, j'allais dire on vous souhaite, mais on se souhaite bonne chance pour le 4 août.
13: Absolument. Puis continuez de nous suivre.
12: C'est
13: on
12: très simple.
13: Sur Facebook et tout ça. Puis on met toutes les informations qu'on peut sur ces pages-là.
12: Excellent. Ben merci beaucoup encore une fois, Mme Saint-Onge. Passez une belle journée.
13: Vous aussi.
12: Au revoir. Voilà, Micheline Saint-Onge de la Coalition pour le retour des services d'un train en Gaspésie. Et ce bel événement où deux Américains sont venus faire de la voiture sur le rail. Je vous invite à aller voir les images sur les médias sociaux, sur Facebook entre autres, de très belles photos, de très beaux vidéos. Donc, Alan et Nina Fried. Musique et moi, je vous reviens à 16h pour les informations de la presse canadienne.
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0: Bon, encore en costume de bain.
1: 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Mais les batteries sont pleines.
0: Super ça. Les cheminées seront bien réparées cet hiver.
1: Ma truelle est propre. On reprend notre travail, mon collègue. J'ai hâte. 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

0: Lundi, le 27 juillet, il est 16h. Voici vos informations de la presse canadienne. Les États-Unis ont dépassé la semaine dernière le nombre de cas de rougeole enregistrés durant toute l'année 2025. En raison des nombreux déplacements entre le Canada et les États-Unis, il pourrait y avoir une augmentation du nombre de cas dans certaines régions canadiennes, selon le Dr. Brian Ward, professeur au département de médecine de l'Université McGill.
1: Avec une grande population au sud de la frontière, un non-vacciné et avec une éclosion qui continue aux États-Unis, oui, il y a un risque pour les Canadiens non-vaccinés de voyager dans ces régions. Une fois vaccinés, il y a essentiellement aucun risque.
0: C'est à compter d'aujourd'hui que les automobilistes peuvent emprunter le pont international Gordie Howe qui relie Windsor en Ontario à Détroit dans le Michigan. L'ouverture du pont survient après des mois de polémiques concernant les aspects financiers du projet. Les explications de Mathieu Paquette.
2: En février dernier, le président américain Donald Trump avait insisté sur le fait que les États-Unis devraient être dédommagés avant qu'ils n'autorisent l'ouverture du pont. Il a affirmé à tort que cet ouvrage de 6,4 milliards de dollars avait été construit sans pratiquement aucune contribution américaine. Le Canada a par la suite accepté d'apporter quelques ajustements concernant le partage des revenus. Selon le premier ministre de l'Ontario, Doug Ford, l'ouverture du pont démontre qu'il existe toujours de bonnes relations entre les Canadiens et les Américains, malgré les tensions politiques.
3: When we work together across borders, just look at the relationship we enjoy.
2: Traverser le pont Gordie Howe en véhicule de promenade coûtera 8 $. Mathieu Paquette, La Presse canadienne.
0: En France, le gouvernement s'est réuni en cellule de crise ce matin pour faire le point sur les feux de forêt. L'incendie le plus menaçant se trouve en Gironde, dans le sud-ouest du pays, où il a déjà forcé plus de 200 000 personnes à partir de chez elles. Selon le ministre français de l'Intérieur, Laurent Nunez, ce feu de forêt n'a pas grossi au cours des dernières heures, mais il n'est pas maîtrisé pour autant.
4: Stabilisé, ça veut dire qu'il n'a pas progressé dans la nuit. Hein, c'est vraiment ça ce qui est essentiel à retenir. Il n'a pas progressé dans la nuit, on reste sur une superficie à brûler de 42 000 hectares. Il n'est pas fixé, ça veut dire qu'il continue. Vous avez encore des effectifs qui au sol luttent contre ce feu, et donc il n'est pas fixé. Donc je n'ai absolument pas à être rassurant, je ne tiens pas à l'être. Il faut qu'on reste très concentré, très déterminé.
0: Un coup de feu a été tiré sur le consulat américain à Toronto tôt ce matin. Un peu avant 5 heures, des policiers présents dans le secteur ont entendu un coup de feu près du consulat des États-Unis au centre-ville de Toronto. Des agents ont par la suite retrouvé une douille à l'extérieur du bâtiment. La police de Toronto indique que la façade de l'édifice a été endommagée et qu'un véhicule suspect a été pris en chasse pendant un certain temps, mais que les forces de l'ordre ont dû se retirer pour des raisons de sécurité. Le premier ministre de l'Ontario, Doug Ford, s'est dit profondément révolté par cet incident. Le consulat américain de Toronto avait déjà été la cible de coups de feu le 10 mars dernier. Deux suspects avaient alors tiré plusieurs fois sur l'édifice avant de prendre la fuite à bord d'un véhicule volé. Ils ont depuis été arrêtés. Et en terminant, le gouvernement fédéral a accordé un prêt de 100 millions de dollars pour aider une entreprise de bois d'œuvre dans l'Ouest canadien à faire face aux droits de douane et aux incertitudes commerciales. Ces fonds sont octroyés à Miller Western Forest Products, une entreprise exploitant trois scieries en Alberta et en Colombie-Britannique. Le secteur forestier canadien a été directement touché par les droits de douane élevés.

0: imposée par les États-Unis, mais le ministère des Finances a souligné que l'industrie nationale du bois d'œuvre résineux avait également été mise à rude épreuve par le poids des différents commerciaux mondiaux. Millard est avant tout une entreprise exportatrice qui emploie 420 personnes et en fait vivre des centaines d'autres grâce à des activités de maintenance et de conseil. Ottawa a fait valoir que ce prêt aidera l'entreprise à préserver ses emplois et à s'adapter à l'évolution des conditions du marché. Voilà, ça complète vos informations de la presse canadienne.
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0: Il y a les détails de la météo qui s'en viennent dans quelques instants. Je vous parlerai de crocodiles en Israël. Je vous dirai pourquoi. Je ferai le lien entre tout ça. Et je vous parlerai aussi de sport autour de 16h15. 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
3: Ce soir, cette nuit, quelques nuages. Il pourrait même y avoir des nappes de brouillard qui se forment au cours de la nuit, un minimum de 13 degrés. Tout ce brouillard se dissipe demain matin. On prévoit du soleil et un maximum de 24 degrés. Facteur humidex 27. Dans la nuit de mardi à mercredi, un ciel dégagé, minimum de 15. Mercredi, du soleil, maximum de 25 degrés. Et à plus long terme, jeudi, on parle de nuages et d'un maximum de 23 degrés. Je vous parle maintenant d'Israël et de crocodiles. Quel est le lien entre les deux? Ben, Israël a décidé d'ouvrir la voie à l'utilisation des crocodiles du Nil pour dissuader des évasions autour de ses établissements pénitentiaires. Bon, le gouvernement a modifié le statut juridique des crocodiles pour permettre aux agences de sécurité de les utiliser. Le ministre de la Protection et de l'Environnement a reclassé le crocodile du Nil de faune sauvage à faune élevée en captivité. Ce changement technique autorise le service des prisons d'Israël à détenir ces animaux pour des fins sécuritaires. Le ministre de la Sécurité nationale mène ce projet afin d'entourer de reptiles la prison de Kitsiot, située dans le sud de l'Israël. Cet établissement de haute sécurité détient de nombreux prisonniers palestiniens, notamment des membres du Hamas. Des travaux d'excavation ont débuté pour creuser une tranchée d'environ 170 mètres autour de la prison, autour du périmètre, finalement, dans le périmètre de la prison. Et ce fossé qui a coûté plus de 5,5 millions d'euros est conçu pour servir de douve aux crocodiles. Les partisans du projet mettent en avant un effet dissuasif majeur, évidemment, en affirmant que l'augmentation massive du nombre de détenus face à un nombre limité de gardiens impose de telles méthodes de surveillance. L'initiative soulève d'importantes critiques en Israël et à l'international. Il y a des gens qui s'inquiètent, estimant qu'ils ne reposent sur aucun fondement, se mettre des crocodiles, professionnels ou scientifiques. De plus, il y a des experts écologiques qui s'inquiètent des risques majeurs pour l'environnement si des crocodiles venaient à s'échapper dans la nature. Enfin, des organisations de la défense des droits humains dénoncent ces mesures jugées médiévales et grotesques. À vous de juger. Ici, on a des requins blancs, mais c'est moins dangereux, je pense, quand ils sont au large que des crocodiles tout près d'une prison. Maëva et moi, je vous reviens avec les sports à SUFM.

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10: C'est les sports à Cieux FM. Le directeur général du Canadien de Montréal, Kent Hughes, a annoncé aujourd'hui que l'équipe a fait l'acquisition de l'attaquant Sacha Pastujov des Ducks d'Anaheim en retour de l'attaquant Sean Farrell. C'est un échange de Ligue américaine finalement. Pastujov a disputé 71 rencontres avec les Gulls de San Diego dans la Ligue américaine. Il a amassé 57 points, 6 pieds, 186 livres, natif de Bradenton en Floride, malgré son nom à consonance russe. Il a joué dans le championnat junior de hockey en 2022, où il a amassé 1 but et 3 aides en 5 rencontres pour la formation américaine. Farrell, lui, est âgé de 24 ans, était en quête d'un nouveau contrat. Il devenait joueur autonome avec compensation et il a accumulé 53 points l'an dernier avec le Rocket de Laval. Il y a le nom de l'attaquant des Blue Jackets de Columbus, Kirill Marchenko, qui résonne à Montréal car les rumeurs n'ont pas fini de circuler. Mais les journalistes estiment qu'il ne faut pas sauter aux conclusions de manière trop prématurée. Le journaliste du site Athletic, Aaron Portsline, a d'une certaine façon modéré les attentes du partisan du Canadien qui souhaite l'arrivée du Russe chez le tricolore dans les plus brefs délais sur son compte Twitter ou X dimanche avant midi. Il a indiqué qu'il ne se passe rien dans le dossier du hockeyeur de 26 ans malgré des spéculations en provenance de Russie. En revanche, l'expert hockey a souligné que la situation pourrait évoluer rapidement. Pour leur part, les informateurs Elliot Friedman et Marco D'Amico ont déjà spécifié que le CH se montrait intéressé au service de celui qui écoulera l'an prochain la dernière année de son contrat de 3 ans à évaluer à 11,5 millions de dollars. Une semaine après la finale de la Coupe du monde de soccer masculin, le président de la FIFA, Gianni Infantino, s'en est pris à ceux qu'il considère comme des détracteurs, les accusant de répandre la haine et des fausses rumeurs au sujet du tournoi. Infantino a félicité la FIFA d'avoir offert le plus beau spectacle du monde et a déclaré que la Coupe du monde apportait la joie et la solidarité. La FIFA et Infantino ont essuyé des critiques pendant la Coupe du monde en raison du refus d'entrer aux États-Unis à des responsables de l'équipe iranienne, à un arbitre somalien et à des partisans qui n'étaient pas tout le temps bien joyeux ou le fun à être. Ça prenait un petit coup solide des fois. Aussi, on a parlé de l'influence politique présumée du président américain Donald Trump pour permettre à l'Américain Folarin Balagun d'échapper à une suspension suite à un carton rouge, ainsi que le prix des billets sans précédent et des pauses publicitaires au milieu de chaque demi des 104 matchs. Concernant les retombées du carton rouge infligé à l'attaquant américain Folarin Balagun, Infantino a affirmé que les décisions ultérieures de ne pas suspendre les joueurs dans certaines situations relèvent de la routine. La FIFA n'a pas annulé le carton rouge de Balogun. C'est ce qui arrive pourtant dans les compétitions nationales des clubs, mais a pris la décision plutôt inhabituelle de reporter la suspension d'un match à une période probatoire. La FIFA n'a pas encore publié de verdict écrit à son juge disciplinaire. Finalement, je vous parle des Blue Jays de Toronto qui affrontent ce soir les Nationals de Washington. 3 victoires leurs 10 derniers matchs pour les Blue Jays, c'est pas beaucoup. Washington, quant à eux, ont gagné leurs 2 dernières rencontres. C'est Max Scherzer qui lancera pour les Jays. 1 victoire, 4 défaites contre le gaucher Andrew Alvarez. 2 victoires, 2 défaites pour les Nationals de Washington qui sont, si on s'en rappelle bien, les anciens Expos de Montréal. Voici Queen avec Crazy Little Thing Called Love et Mario Cyr s'en vient dans quelques instants avec les informations locales et régionales.

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6: Bonne journée à tous et à toutes. Saint-André-de-Restigouche est administré par la Commission municipale du Québec. Cette situation s'explique par le fait que la municipalité n'a plus assez de conseillers en fonction pour le quorum pour prendre les décisions. C'est donc la commission qui remplace depuis le 17 juillet le conseil municipal et adoptera les résolutions pour que la municipalité puisse fonctionner normalement pour les citoyens. Deux membres ont été désignés pour administrer la municipalité de façon provisoire. Il s'agit de Sylvie Pierrard et Joseph-André Roy. Pendant l'administration provisoire, il n'y a plus de séance du conseil municipal et aucune décision ne sera prise sans l'aval de la commission. La commission précise qu'il ne s'agit pas d'une tutelle, mais plutôt d'une modalité exceptionnelle pour administrer la municipalité en attendant l'élection de nouveaux conseillers au mois d'août. Rappelons que les tensions sont vives depuis que Saint-André a décidé de se retirer du projet de regroupement municipal. Le conseil municipal n'est maintenant formé que de deux personnes, Sylvie Charest et Jean-Marie Saint-Onge. Ce dernier réfléchit à son avenir sur son siège d'élu, tout comme le maire Jean-Paul Landry, qui s'est déclaré lors d'une réunion du conseil épuisé par la situation. Le maire préfère ne pas commenter l'implication de la commission municipale, affirmant n'avoir eu aucun contact avec ses représentants. L'avis d'ébullition d'eau demeure en vigueur à Pointe-à-la-Croix. Depuis vendredi, les citoyens sont invités à faire bouillir l'eau à gros bouillon pendant une minute avant consommation. Des tests ont révélé une faible présence de coliformes dans le réseau. Un nouvel échantillon est envoyé à Rimouski pour analyse et l'équipe municipale est en attente des résultats. Il est donc nécessaire de faire bouillir l'eau pour toute consommation, pour laver et préparer les aliments consommés crus, pour se brosser les dents et pour fabriquer des glaçons. Un avis sera publié dès que la situation sera rétablie. C'est Yves Bonnivigé qui sera candidat dans Bonaventure pour Québec solidaire. L'ancien directeur de la santé publique a été le seul à soumettre sa candidature avant le 22 juillet et il a donc été officiellement investi dimanche. Il s'agit de sa cinquième campagne électorale provinciale. Yves Bonnivigé se dit heureux de sa nomination. Plusieurs dossiers intéressent le médecin spécialiste. Il est question du logement et de l'inflation, tout comme l'idée d'un revenu de base garanti, l'aide alimentaire et l'itinérance. Des réflexions s'imposent dans plusieurs dossiers.
7: Il y a eu un manque d'eau à un moment donné dans certaines municipalités, donc il y a une réflexion à faire sur la disponibilité de nos services. Toujours la question de la coexistence aussi entre nos communautés autochtones et le reste de la population, l'intégration des tout le problème aussi de manque de main-d'œuvre et l'intégration des travailleurs et travailleuses migrantes.
6: Et le résident de Gaspé est bien conscient que le parti souhaitait une candidature féminine ou non binaire. À défaut de candidate, Yves Bonnivigé lève la main.
7: C'est sûr que ça aurait été préférable d'avoir une personne qui vit déjà dans la circonscription et idéalement une femme, bien sûr. Pour l'instant, ça n'a pas été possible. Il y a toutes sortes de circonstances qui peuvent l'expliquer. Comme j'étais disponible, puisqu'on a réussi à trouver une candidate pour Gaspé, ben ce qui était convenu, c'est que si jamais il y avait un trou, j'irais du côté de Bonaventure.
6: Et c'est Manu Babin qui défend les couleurs de Québec solidaire dans Gaspé et l'élection aura lieu le 5 octobre. En terminant, la MRC Avignon commande une étude pour évaluer le potentiel que représentent les véhicules hors route pour attirer davantage de touristes. Cette idée de développer davantage le réseau de motoneige et de VTT a été lancée il y a 2 ans par le maire de Pointe-à-la-Croix, Pascal Bugeau. Cette idée a tranquillement fait son chemin. À la dernière réunion du conseil des maires de la MRC Avignon, les élus ont décidé de débourser 64 000 $ pour l'embauche de la firme Versant Est afin d'évaluer la pertinence du projet. Cette dernière aura comme mandat d'inclure les intervenants, les élus et les communautés autochtones dans son étude, comme l'explique le préfet Mathieu Lapointe.
8: On veut vraiment réfléchir en collectivité, mais la MRC assume un leadership, donne un mandat de 64 000 aujourd'hui pour faire une espèce d'étude d'opportunité, juste pour voir si cette idée-là peut se réaliser. Et quelles seraient les conditions gagnantes pour qu'un projet comme ça se réalise?
6: Et l'un des objectifs de ce possible développement serait d'attirer les nombreux motoneigistes qui font le tour de la Gaspésie via la 5 à se rendre et demeurer plus longtemps dans Avignon.
8: Souvent, ce qu'on voit, c'est que les gens vont partir de Matane, par exemple, vont aller du côté de Gaspé, vont descendre dans Baie-des-Chaleurs. Puis, Radion et Richmond vont remonter vers la 299, vont retourner à Matane. Mais on capte pas tous les gens qui vont faire le tour et on pense que de développer un réseau, là, on pourrait avoir quelque chose de vraiment intéressant. On va aller chercher les gens de la vallée de la Matapédia, de la Matanie, de la Baie-des-Chaleurs, du Nouveau-Brunswick, puis créer vraiment une expérience.
6: Et la motoneige représente des retombées économiques de plus de 40 millions de $ en Gaspésie. Ben voilà, c'est ce qui complète. On vous souhaite à tous et à toutes de passer une très belle soirée.
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9: En route vers les détails de la météo, et je vous rassure tout de suite, on prévoit du soleil pour les prochains jours. Il y a des gens qui profitent du tourisme pour s'afficher et peut-être trouver l'âme sœur. C'est le cas d'un homme du côté de Saint-Simon de Rimouski, tout près de Rimouski, célibataire, hétéro, vasectomisé, de bonne compagnie. C'est une affiche qu'il avait mise sur le bord de la route alors qu'il attendait comme ça dans une chaise de patio. Et il a trouvé donc un moyen efficace d'informer la gente féminine qui passe peut-être vers la Gaspésie ou qui s'en vient en touriste en Gaspésie, de manifester son célibat loin des applications de rencontre. La photo a été partagée par une passante dans un groupe Facebook. Dormir dans son véhicule au Québec et ailleurs a déjà récolté plus de 7000 mentions. J'aime. Je vous partage, dit la dame, un moment unique à me chercher une place pour dormir dans le secteur de Saint-Simon. J'ai trouvé mieux. Salutations aux boys qui ont bien accepté de prendre la photo. Pour les intéressés, sachez que si on en croit les commentaires du monsieur en question, qui possède un terrain, son chum célibataire vasectomisé en question vit à Saint-Jérôme et est effectivement ouvert aux rencontres. Donc, mesdames, si vous êtes célibataires, vous pouvez aller voir ça sur les réseaux sociaux. C'est un moyen peut-être de combattre Tinder. Voici Pascal Picard avec Jaded.

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2: 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Ce soir, cette nuit, quelques nuages. Pourrait même y avoir la formation de nappes de brouillard au cours de la nuit, un minimum de 13 degrés. Le brouillard se dissipe demain matin pour laisser place au soleil, un maximum de 24, humidex 27. Dans la nuit de mardi à mercredi, c'est un ciel dégagé avec un minimum de 15. Mercredi, du soleil, maximum de 25. Et jeudi, pour l'instant, on prévoit des nuages et un maximum de 23 degrés. Si vous êtes comme moi, vous aimez beaucoup le football américain. Si vous êtes comme moi, vous aimez aussi le groupe Angine de Poitrine, ou en tout cas leur performance, leur marketing, tout ça. Je trouve ça fascinant, ce groupe-là, et la montée de la popularité de ce groupe-là. Ben, ça ne se dément pas parce que le groupe originaire du Saguenay a eu une chanson, la chanson de s'appelle Sébastien, qui figure dans une vidéo TikTok dévoilée par la NFL au moment où il reste tout près d'une cinquantaine de jours avant le début officiel du calendrier. Le morceau accompagne des vidéos montrant les quarts arrière Jackson Dart, Brock Purdy et le receveur de passe des Lions, Amon-Ra St. Brown. Tenez bon, on est presque de retour, peut-on lire en légende, ce qui a poussé plusieurs internautes à suggérer que le duo québécois pourrait être en vedette pour le dernier match de la saison 2026. Vous savez, le gros show du Super Bowl. J'ai hâte de voir Angine de Poitrine au spectacle de la mi-temps du Super Bowl, a même écrit un des partisans. Leur concert gratuit dernièrement au Festival de Jazz a battu tous les records d'affluence et a fait quelques blessés avec des dizaines de milliers de personnes qui sont rendues à la place des festivals. C'était le 27 juin dernier et le duo a récemment remporté le Global Breakthrough Award lors des Billboard Canada Power Players en 2026. Le groupe a assuré aussi la première partie de Jack White à Toronto la semaine dernière et s'est produit au Blues Fest d'Ottawa avant de surprendre les fans de football lors d'un concert de dernière minute organisé dans le cadre du Fan Fest à la FIFA. C'était à l'occasion de la finale de la Coupe du Monde. Donc, populaire le groupe Angine de Poitrine et populaire le football. Est-ce que les deux ensemble vont faire qu'ils seront au spectacle de la mi-temps? Ben, ça reste à voir. Voici Lune et Equinoxe.

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9: Lundi, le 27 juillet, c'est le moment de parler gâteau d'anniversaire parce qu'il y a des vœux que je dois faire. Marius Normando du Club des 50 ans et plus de Saint-Omer, bonne fête. Roland de Guité et Henri Essiambre du Club des 50 ans et plus de Maria, bon anniversaire à vous aussi. Et parlant de Maria, c'est l'anniversaire de Patricia Chartier, la mairesse de Maria. Si vous la voyez, vous pouvez la saluer, peut-être lui offrir un gâteau d'anniversaire. Et l'anniversaire aussi de Rachel Saint-Onge de New Richmond. Si vous voulez qu'on souhaite des vœux d'anniversaire comme ça sur les ondes de Cieux, n'hésitez pas à nous écrire animation@cieuxfm.com. Luc Alain et Dans le Shed sont là pour terminer musicalement cette édition de La Dernière Période. Moi, je vous attends avec les informations de la presse canadienne.

0: lundi, le 27 juillet, il est 17h. Voici vos informations de la presse canadienne. Les États-Unis ont dépassé la semaine dernière le nombre de cas de rougeole enregistrés durant toute l'année 2025. En raison des nombreux déplacements entre le Canada et les États-Unis, il pourrait y avoir une augmentation du nombre de cas dans certaines régions canadiennes, selon le Dr. Brian Ward, professeur au département de médecine de l'Université McGill.
1: Avec une grande population au sud de la frontière, non vaccinée, et avec une éclosion qui continue aux États-Unis, oui, il y a un risque pour les Canadiens non vaccinés de voyager dans ces régions. Une fois vaccinés, il y a essentiellement aucun risque.
0: C'est à compter d'aujourd'hui que les automobilistes peuvent emprunter le pont international Gordie Howe qui relie Windsor en Ontario à Détroit dans le Michigan. L'ouverture du pont survient après des mois de polémiques concernant les aspects financiers du projet. Les explications de Mathieu Paquette.
2: En février dernier, le président américain Donald Trump avait insisté sur le fait que les États-Unis devraient être dédommagés avant qu'ils n'autorisent l'ouverture du pont. Il a affirmé à tort que cet ouvrage de 6,4 milliards de dollars avait été construit sans pratiquement aucune contribution américaine. Le Canada a par la suite accepté d'apporter quelques ajustements concernant le partage des revenus. Selon le premier ministre de l'Ontario, Doug Ford, l'ouverture du pont démontre qu'il existe toujours de bonnes relations entre les Canadiens et les Américains, malgré les tensions politiques.
3: When we work together across borders, just look at the relationship we enjoy.
2: Traverser le pont Gordie Howe en véhicule de promenade coûtera 8 $. Mathieu Paquette, La Presse canadienne.
0: En France, le gouvernement s'est réuni en cellule de crise ce matin pour faire le point sur les feux de forêt. L'incendie le plus menaçant se trouve en Gironde, dans le sud-ouest du pays, où il a déjà forcé plus de 200 000 personnes à partir de chez elles. Selon le ministre français de l'Intérieur, Laurent Nunez, ce feu de forêt n'a pas grossi au cours des dernières heures, mais il n'est pas maîtrisé pour autant.
4: Stabilisé, ça veut dire qu'il n'a pas progressé dans la nuit. Hein, c'est vraiment ça ce qui est essentiel à retenir. Il n'a pas progressé dans la nuit, on reste sur une superficie à tout brûler de 42 000 hectares. Il n'est pas fixé, ça veut dire qu'il continue. Vous avez encore des effectifs qui au sol luttent contre ce feu, et donc il n'est pas fixé. Donc je n'ai absolument pas à être rassurant, je ne tiens pas à l'être. Il faut qu'on reste très concentré, très déterminé.
0: Un coup de feu a été tiré sur le consulat américain à Toronto tôt ce matin. Un peu avant 5 heures, des policiers présents dans le secteur ont entendu un coup de feu près du consulat des États-Unis au centre-ville de Toronto. Des agents ont par la suite retrouvé une douille à l'extérieur du bâtiment. La police de Toronto indique que la façade de l'édifice a été endommagée et qu'un véhicule suspect a été pris en chasse pendant un certain temps, mais que les forces de l'ordre ont dû se retirer pour des raisons de sécurité. Le premier ministre de l'Ontario, Doug Ford, s'est dit profondément révolté par cet incident. Le consulat américain de Toronto avait déjà été la cible de coups de feu le 10 mars dernier. Deux suspects avaient alors tiré plusieurs fois sur l'édifice avant de prendre la fuite à bord d'un véhicule volé. Ils ont depuis été arrêtés. Le gouvernement fédéral a accordé un prêt de 100 millions de dollars pour aider une entreprise de bois d'œuvre de l'Ouest canadien à faire face aux droits de douane et aux incertitudes commerciales. Ces fonds sont octroyés à Miller Western Forest Products, une entreprise exploitant trois scieries en Alberta et en Colombie-Britannique. Le secteur forestier canadien a été directement touché par les droits de douane élevés imposés par les États-Unis, mais le ministère des Finances a souligné que l'industrie nationale du bois d'œuvre résineux avait également été mise à rude épreuve par le poids des différents commerciaux mondiaux. Miller est avant tout une entreprise exportatrice qui emploie 420 personnes et en fait vivre des centaines d'autres grâce à des activités de maintenance et de conseil. Ottawa a fait valoir que ce prêt, oui, aidera l'entreprise à préserver des emplois et à s'adapter à l'évolution de la condition des marchés. En terminant, même si les vacances estivales battent toujours leur plein, certains parents ont déjà commencé la chasse aux aubaines en prévision de la rentrée scolaire. C'est ce que révèle un sondage réalisé par Cadol et le Conseil canadien du commerce de détail. Pour bien planifier leurs achats, 23 % des parents interrogés ont dit avoir recours à l'intelligence artificielle. Francis Semaillé du Conseil canadien du commerce de détail n'a pas été surpris par cette donnée.
5: Sûr que c'est un outil qui est appelé à croître, qui rentre dans la vie de tous les jours, qui rentre dans le quotidien et que c'est un outil aussi qui peut aider à la recherche, mais qui aide aussi potentiellement à économiser. Donc, le corps, écoutez, c'est pas anormal. Ça apparaît tout à fait dans les tendances normales d'utilisation de l'intelligence artificielle dans la vie de tous les jours.
0: Voilà, ça complète vos informations de la presse canadienne. Je vous souhaite une excellente soirée. On annonce du soleil demain. Profitez-en si vous êtes en vacances.

0: France. Et puis, on se retrouve demain entre 15 et 17 heures pour une nouvelle édition de La Dernière Période. Je m'appelle Louis-Philippe Morin. Salut tout le monde.
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0: Ce soir, cette nuit, quelques nuages. Il pourrait même y avoir des nappes de brouillard qui se forment au cours de la nuit, un minimum de 13 degrés. Tout ce brouillard se dissipe demain matin. On prévoit du soleil et un maximum de 24 degrés. Facteur humidex 27. Dans la nuit de mardi à mercredi, un ciel dégagé, minimum de 15. Mercredi, du soleil, maximum de 25 degrés. Et à plus long terme, jeudi, on parle de nuages et de maximum de 23 degrés.

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et des chaleurs. Météo. Ce soir, cette nuit, quelques nuages. Il pourrait même y avoir des nappes de brouillard qui se forment au cours de la nuit, un minimum de 13 degrés. Tout ce brouillard se dissipe demain matin. On prévoit du soleil et un maximum de 24 degrés.

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et des chaleurs. Météo. Ce soir, cette nuit, quelques nuages. Il pourrait même y avoir des nappes de brouillard qui se forment au cours de la nuit, un minimum de 13 degrés. Tout ce brouillard se dissipe demain matin. On prévoit du soleil et un maximum de 24 degrés. Facteur humidex 27. Dans la nuit de mardi à mercredi, un ciel dégagé, minimum de 15. Mercredi, du soleil, maximum de 25 degrés. Et à plus long terme, jeudi, on parle de nuages et d'un maximum de 23 degrés. 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

0: et des chaleurs. Météo. Ce soir, cette nuit, quelques nuages. Il pourrait même y avoir des nappes de brouillard qui se forment au cours de la nuit, un minimum de 13 degrés. Tout ce brouillard se dissipe demain matin. On prévoit du soleil et un maximum de 24 degrés. Facteur humidex 27. Dans la nuit de mardi à mercredi, un ciel dégagé, minimum de 15. Mercredi, du soleil, maximum de 25 degrés. Et à plus long terme, jeudi, on parle de nuages et d'un maximum de 23 degrés.
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